0: Mais son parcours est autre, sinon qui est très respecté pour ce qu'il a fait là. Mais ce qu'il a fait, c'était pas la réforme du ministère de la Défense. C'était, il était à la tête là, des forces spéciales. Donc une très forte réputation, mais pas sur ça nécessairement. Il n'y a pas particulièrement de pédigré, si on peut dire, là, qui indiquerait qu'il a soit la volonté ou même la capacité de faire ce que Fedorov cherchait à faire. Ben, en fait, il était le ministre d'Empereur depuis un mois. Bon, les manifestations sont un peu essoufflées, mais c'était clair qu'il n'inspirait pas la confiance que Fedorov inspirait sur ces questions de fond, là.
1: Le chercheur Dominique Harel au micro de Justine Fontaine. Sur le terrain, les hostilités se poursuivent. Deux femmes tuées à Kiev cette nuit après des bombardements russes qui ont visé la capitale ukrainienne. Un bilan transmis par les autorités locales. De terribles répercussions économiques contre tout pays qui aiderait financièrement l'Iran. La menace de Donald Trump cette nuit sur son réseau Truth Social. Alors, sans nommer aucune chancellerie directement, le président américain avertit contre une guerre économique jamais vue, qui passera par des moyens contre l'échange de devises, les registres de navires ou encore les sociétés écrans qui permettraient à la République islamique de poursuivre la guerre en cours avec les États-Unis. Un message dans lequel le locataire de la Maison-Blanche affirme que Téhéran n'a pas su saisir la grande opportunité de conclure un accord avec Washington. Des propos tenus alors que les négociations sont toujours au point mort entre les deux belligérants. Un soutien ferme de l'Union européenne, une décision très regrettable pour le Japon. Les réactions ce mercredi après les nouvelles sanctions américaines contre des représentants de la CPI, la Cour pénale internationale. Sa présidente, la japonaise Tomoko Akane, et l'actuel substitut du procureur, le sénégalais Abdoulaye Sey, sont désormais interdits de visa aux États-Unis. Impossible aussi pour eux de réaliser des transactions avec des entreprises en lien avec le pays. Conséquence d'une institution jugée trop politisée par Washington. Mais pour l'avocate Jeanne Sulzer, ces mesures visent surtout à saper une cour déterminée à enquêter sur les crimes d'Israël en Palestine.
2: On est dans une campagne, voire une véritable guerre de l'administration Trump contre la CPI sur tout ce qui touche à l'exécution et à la mise en œuvre effective des poursuites dans la situation en Palestine. Le lien est direct et il n'est d'ailleurs pas caché par l'administration. En touchant la présidente de la CPI, c'est d'une certaine manière toucher l'institution en tant que telle. Le membre du bureau du procureur, lui, est une des personnes qui travaille sur l'enquête relative à la situation en Palestine. Donc, ça vient aussi de façon très flagrante et transparente montrer quelle est la volonté des États-Unis, qui est d'essayer par la force, donc d'une certaine manière, c'est un moyen coercitif de faire arrêter les poursuites contre les autorités israéliennes.
1: L'avocate Jeanne Sulzer, interrogée par Nicolas Feldman, les autorités israéliennes, dont certaines sont visées par des mandats d'arrêt internationaux de la CPI. C'est le cas du Premier ministre israélien, Benjamin Netanyahou, qui, après ces nouvelles sanctions américaines contre l'institution, a salué, je cite, les efforts résolus de l'administration américaine contre ce qu'il qualifie d'abus légitimes de la part de la Cour pénale internationale. La diplomatie australienne, outrée par la décision d'Israël de clore une enquête sur la mort d'employés humanitaires à Gaza. Zomi Francom et plusieurs de ses collègues avaient été tués dans l'enclave palestinienne en avril 2024. Leur convoi avait directement été visé par une frappe de l'armée israélienne. Le Premier ministre Benjamin Netanyahou avait évoqué une attaque par inadvertance. Et ce mercredi, l'armée a assuré qu'aucune enquête criminelle ne serait finalement ouverte concernant leur mort. Canberra annonce convoquer l'ambassadeur de l'État hébreu en Australie. Direction le Nigeria, à présent, où un influenceur populaire a été débusqué à la tête d'un réseau international de trafic de drogue. Lors de son interpellation, il détenait sur lui plus d'une centaine de kilos de cocaïne en provenance d'Amérique du Sud. Une nouvelle découverte qui confirme un peu plus le développement d'une plaque tournante du narcotrafic dans le pays. Les détails avec Harmonie pour Niniaga depuis Lagos.
3: Sur Instagram, où il a 500 000 abonnés, Alofabi Kassim Michael, plus connu sous le nom de Casey Luxury, s'affiche comme un homme d'affaires spécialisé dans les montres et les bijoux de luxe. Pourtant, selon l'agence de lutte antidrogue, il est le cerveau d'un réseau de trafic international assurant la distribution de cocaïne via des entreprises d'envoi de colis au Nigeria. Il a été arrêté à l'aéroport de Lagos alors qu'il s'apprêtait à fuir en classe affaires sur un vol à destination de Paris. Les 184,5 kilos de cocaïne saisis qui ont permis de remonter jusqu'à lui devaient être envoyés vers l'Europe, puis d'autres pays en Asie. La marchandise interceptée est estimée à 39 milliards de naira, environ 25 millions d'euros. Les transitaires sont de plus en plus prisés pour ces transferts, car considérés à tort comme moins surveillés que les ports maritimes, selon Mohamed Marwa, le chef de l'agence de lutte contre la drogue. Le Nigeria est devenu ces dernières années une place pour les trafiquants de drogue sud-américains qui y font transiter leurs marchandises, mais y installent également des laboratoires de fabrication. Harmonie Pondignaga, Lagos, RFI.
1: Et un mot en bref sur l'inquiétude de Reporters sans frontières après l'arrestation de deux réalisateurs français au Togo. L'ONG appelle à la libération immédiate de Sébastien Pérez-Pezzani et Gaël Moker. Les deux hommes ont été interpellés avec leur fixeur à la fin du mois de juillet, et ce en plein tournage d'un documentaire. Une ville transformée en spectacle géant, le temps de 4 jours à Aurillac, dans le centre de la France. La 9e édition du Festival international de théâtre de rue s'est ouverte ce mercredi. Jusqu'au 22 août, des centaines d'artistes animent les artères de la capitale du Cantal. Noémie Léouleur s'y est baladée pour RFI.
4: Dans son caddie, Morgane a tout le matériel pour accrocher au mur l'affiche de son collectif de théâtre. Mais c'est l'espace qui manque.
5: Il nous faut de la ficelle, des cutters, des ciseaux, et puis on les place dans les endroits importants. Donc là, par exemple, on va aller au Carme parce que c'est une grande place. On va aller à Gravier.
4: 643 compagnies sont présentes cette année en autoproduction, en plus de la vingtaine de compagnies en sélection officielle. Alors il faut se démarquer. Yanaï distribue ses flyers.
6: J'ai mis mon costume parce qu'il est quand même assez visible. C'est un costume de ver de terre géant. Donc les gens nous remarquent de loin et ça permet d'accrocher avec eux plus facilement dans la rue.
4: 170 000 visiteurs devraient admirer le travail de ces compagnies pendant 4 jours et jeter quelques pièces dans leur chapeau. Frédéric Rémy, directeur du festival d'Aurillac.
7: Ces artistes ont besoin en tout cas de visibilité. Des fois, c'est des prises de risques économiques qui sont très importantes. Nous, on ne fait pas de sélection sur ce rendez-vous des compagnies de passage. On accueille toutes les compagnies qui s'inscrivent et qui adhèrent à la charte.
4: À la mi-journée, le festival a été officiellement lancé en danse et en musique.
1: Et c'est ainsi que se referme ce journal. Merci d'être avec nous sur RFI. À suivre sur la radio du Monde, fais ton boucan.
8: C'est une drôle d'histoire. Depuis 3 mois, un inconnu m'envoie chaque semaine une enveloppe avec à l'intérieur un billet d'avion, un numéro de téléphone et la...
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20: L'actualité de ce mercredi 19 août par Ludovic. On commence par des restrictions d'eau en Haute-Bigorre. En effet, à la suite de violents orages, des coulées de boue ont fortement détérioré la qualité des ressources en eau dans 7 communes des Hautes-Pyrénées. Et par mesure de sécurité, l'eau du robinet y a été déclarée impropre à la consommation. Des restrictions strictes s'appliquent, notamment l'interdiction de boire cette eau et de la cuisiner jusqu'à nouvel ordre. Des distributions de bouteilles d'eau potable sont organisées par les municipalités et la préfecture en attendant un retour à la normale du réseau. Les communes concernées sont Bagnères-de-Bigorre sur le secteur bas, Orgues, La Loubert, Momère, Audos, Saint-Martin et Pouzac. Au niveau tourisme, on recherche toujours plus d'expériences. Vivre des expériences uniques. Il ne suffit plus, en effet, aujourd'hui de découvrir seulement un panorama. Et pour répondre à cette demande, une Sunset Session a été organisée sur les crêtes du Lys mercredi dernier. Le concept est simple, on admire le coucher de soleil, qui était donc doublé cette fois-ci d'une éclipse, puisque c'était le 12 août, dans une ambiance musicale et conviviale. Et pour ceux qui préfèrent se lever tôt, vous auriez pu, ce matin également, assister à une sunrise session. Elle avait lieu dès 6 heures du matin. Alors si vous êtes déçu de l'avoir loupé, je vous propose tout autre chose en partant avec le Parc National des Pyrénées demain jeudi à 10 heures afin d'aiguiser votre curiosité sur le patrimoine naturel à partir du refuge du Clot. Ça dure 2 heures et vous pouvez avoir plus de renseignements au 05 62 92 52 56. 05 62 92 52 56. Le 12 août dernier, nous étions avec l'Astroclub de Lourdes qui se propose de vulgariser l'astronomie. Eh bien, je peux vous dire qu'en ce moment, les petits débrouillards, cette association, elle, a décidé déjà depuis plusieurs années de vulgariser la science. Donc après Lourdes lundi où ils étaient situés devant le Palais des Congrès, les petits débrouillards sont depuis hier mardi à Gaillagos avant de se rendre à la Mongie après-demain vendredi. On les retrouvera également à Castelnau-Magnoac ce samedi et lundi prochain à Cotteret. Au programme des animations scientifiques qui sont destinées aux petits mais aussi aux grands, autour des grands enjeux scientifiques qui façonnent l'avenir des Pyrénées. C'est ainsi et aussi l'occasion de collecter la parole des citoyens et des citoyennes alors que l'éco-anxiété gagne encore du terrain à mesure que les effets du changement climatique se font ressentir. Et puis on termine avec l'agenda et toujours on parle de science puisque c'est le dernier jour du festival d'Azin de la Terre aux étoiles. À 16h, vous retrouverez Aurore Grandin. Elle est docteure en sciences cognitives et elle va nous expliquer ce que pense notre cerveau de la crise climatique. Qu'est-ce qui peut expliquer la difficulté des sociétés humaines à formuler une réponse à la hauteur de la crise ? Pour y répondre, elle va convoquer des bases de sciences cognitives et de la psychologie sociale et environnementale. Et tout le monde va comprendre. C'est l'enjeu du festival. Vous pouvez retrouver, bien sûr, l'ensemble des informations sur leur site. Ça s'appelle le Festival d'Azin de la Terre aux étoiles. Voici pour l'actualité de ce mercredi 19 août.
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12: Bonne nuit.
15: Bonjour. Le don du sang, c'est ici ? C'est là ? Merci. Chaque été, le même paradoxe. C'est la période où les stocks de sang sont les plus bas, alors que les besoins des hôpitaux, eux, ne varient jamais. Cet après-midi, une collecte est organisée à Luz-Saint-Sauveur, dans ce village de montagne où la population est démultipliée par le tourisme estival. Nous avons suivi cette collecte, entre médecins, bénévoles et donneurs venus ou non pour la première fois. Comment vous appelez ?
17: Alors, Toby.
15: Vous êtes d'ici ?
17: Oui, je travaille sur le secteur de l'Iseu.
15: Alors, pourquoi est-ce que vous venez donner votre sang aujourd'hui ?
17: Bon, pour aider les personnes qui en ont besoin.
15: C'est la première fois que vous le faites ?
17: Non, je le fais à chaque fois qu'il y a un passage ici, la plupart du temps, quand je ne travaille pas.
15: Est-ce que vous avez eu dans votre vie besoin de don du sang ? Ou quelqu'un dans votre famille ou de vos proches qui ont eu un besoin de sang et c'est peut-être ça qui vous a motivé ? Ou c'est vraiment juste... Vous vous êtes toujours dit que ça, c'est quelque chose qui est facile à faire et vous avez envie de le faire ?
17: Alors non, pas spécialement. J'ai personne de ma famille qui a reçu de don du sang, mais... Je pense qu'il est important de garder quelques valeurs, de s'entraider, surtout au jour d'aujourd'hui. Donc c'est pour ça qu'actuellement je donne mon sang. Je pense que beaucoup de gens ne font pas cet effort alors qu'il est primordial justement pour la société.
15: Il y a beaucoup de gens qui n'osent pas le donner parce qu'ils ont peur que ça fasse mal, que ça fatigue. Est-ce que vous pouvez nous donner, vous, vos sensations ? Alors moi je vous vois, vous êtes à côté de moi, vous êtes plutôt gaillard, vous avez l'air d'être en bonne santé, plutôt sportif. Quand vous vous faites un don du sang, comment vous vous sentez après ?
17: Alors effectivement oui, je suis en bonne santé, je mange bien, je m'entraîne beaucoup. Donc pour moi particulièrement, j'ai pas de soucis derrière. Je récupère, je dirais, assez vite. Je reprends le sport dès le lendemain matin. Après, c'est vrai que pour d'autres personnes, je pense, et ça dépend aussi des personnes en général, ça peut occasionner de la fatigue, surtout pour le travail, la vie de famille, en fonction du stress qu'on a actuellement. Donc je peux comprendre que ça puisse jouer en fonction de l'individu.
21: Bonjour, je m'appelle Romane Coquel.
15: Vous êtes de Luz ?
21: Pas du tout. Je viens de Bordeaux, je suis ici pour les vacances.
15: Alors, qu'est-ce qui vous a motivé aujourd'hui pour venir donner votre sang alors que vous êtes en vacances?
12: Je suis à Luce pour un moment et ça faisait un long moment que je voulais donner mon sang et qu'autour de moi beaucoup de personnes le donnaient et j'ai jamais vraiment eu le courage ou toujours une bonne excuse de ne pas le donner et donc là j'avais une amie qui venait avec moi donc je me suis dit que c'était le bon moment.
15: C'est quoi les bonnes excuses pour pas le donner?
12: Ben c'est toujours, enfin pour ma part c'était je me suis fait un piercing il y a pas longtemps hein, ou un tatouage ou ce genre de choses un peu bêtes où on peut pas donner pendant un petit moment.
15: Là, vous venez de le donner à votre sang.
12: Oui, c'est ça.
15: Alors, quel effet ça fait?
12: Mais pas grand-chose. Enfin, en tout cas, physiquement, pas grand-chose. J'avais un petit peu peur de me sentir un peu patraque, mais pas du tout. Ça s'est super bien passé et très contente d'avoir pu aider un petit peu des personnes qui ont vraiment besoin de sang. Et moi, ça me demande 40 minutes et ça peut sauver des vies. Donc très contente.
15: Vous le referez du coup?
12: Oui, complètement, oui.
21: Patrick Laurent, on donne du sang, chauffeur.
15: Non, vous êtes le chauffeur du camion?
21: On est deux chauffeurs aujourd'hui, avec Paul. Et on s'occupe de l'installation tous les jours sur les collectes mobiles.
15: Ça fait longtemps que vous faites ça?
21: 28 ans.
15: Pourquoi être dans cette structure? Est-ce que ça a également un lien éthique, un lien émotionnel par rapport à votre vie?
21: Oui, tous les jours, on apporte beaucoup. Quoi, hein. En fait, ce contact avec les donneurs de sang. Moi, j'étais chauffeur au départ, je conduisais les camions. Et là, il y a le relationnel et puis l'utilité du don du sang. Quoi.
15: Voilà. Vous donnez votre sang, vous?
21: Et en ce moment, pas trop. Mais voilà. Après, le personnel, on donne le plasma sur le site de Tarbes. Et voilà. Quoi. Le plasma, on peut donner tous les 15 jours. On est dépendant des États-Unis. Donc, on essaie de motiver les donneurs tout le temps. Les dons de sang plus les dons de plasma. Voilà.
15: Vous qui voyez des gens tous les jours, plus que finalement le médecin qui fait les prises de sang, vous les voyez avant et après? Vous les voyez crispés avant et détendus après?
21: Ouais, c'est ça. Au début, ils ont toujours un peu l'appréhension. Et après, une fois qu'ils arrivent à la collation, ça va beaucoup mieux. Quoi, en fait. On dit toujours après l'effort, le réconfort. Hein, voilà.
15: Ça marche très bien avec le don du sang, ça?
21: Oui, tout à fait. Ouais, non, les gens ils sont contents. Et puis ils ont fait un geste, sauvé trois vies tout le jour. Et puis voilà, le premier don, ou les habitués qui viennent donner tout le temps.
22: Je m'appelle Thomas Lavoine, je suis médecin à l'EFS depuis 6 ans à peu près. Alors, on accueille les donneurs et on leur pose plein de questions pour vérifier que leur sang puisse être utile aux malades et que le don se passe bien pour eux aussi.
15: Où en sont les réserves nationales aujourd'hui? Vous en avez une idée?
22: Alors, national, je ne peux pas vous dire, mais au niveau régional, on est à 13 jours et demi de stock. Ce qui est peu pour la période donnée, parce qu'on est pendant les vacances et nos donneurs traditionnels ont tendance à moins venir pendant la période. Et ça fait qu'on préfère avoir un stock aux alentours de 15 jours.
15: Est-ce que la canicule a fait beaucoup au niveau des stocks? Est-ce que les gens sont plus venus ou moins venus?
22: Alors c'est une question un peu piège, parce qu'on a dû faire des appels pour faire venir les gens. Au début, les gens venaient un peu moins, et avec les appels, on a eu un peu plus de monde. Surtout qu'on a eu aussi les incendies de Bordeaux, qui font que certaines collectes ont été annulées au niveau de Bordeaux, et on a fait encore plus d'appels pour essayer de sensibiliser un peu plus les gens.
15: Sur un plan médical, pour essayer de que les gens comprennent un peu, parce qu'il y a beaucoup de gens qui donnent leur sang, d'autres qui n'osent pas donner leur sang, c'est quoi un profil de personne qui a le droit de donner son sang?
22: Déjà, le poids, c'est 50 kilos. Après l'âge, il faut être au moins majeur pour pouvoir donner, parce qu'on a des jeunes qui veulent donner, mais il faut, même avec l'accord des parents, il faut être majeur. Et après, il faut avoir moins de 71 ans pour vérifier aussi que le don de sang n'ait pas de répercussions sur l'état de santé de la personne. Après, on a un certain nombre de questions qui peuvent être checkées sur le site. Quand vous avez un petit questionnaire qui vous permet de voir pour éviter de vous déplacer pour rien. Parce que ça serait un peu trop long sur une interview de donner toutes les contre-indications. Ce questionnaire-là vous permettra déjà de vérifier la majorité. On rentrera un peu plus dans le détail au niveau médical, mais ça déjà permet de voir si vous avez par exemple pas fait de tatouage ou de piercing dans les deux derniers mois ou de choses comme ça.
15: Vous qui les voyez au quotidien, les gens qui donnent leur sang, qu'est-ce que vous voyez au fil des années? Vous me dites que ça fait 6 ans que vous faites ça. Est-ce que vous avez l'impression que les gens se sentent plus impliqués? Est-ce qu'il y a plus de jeunes? Comment évolue cette population-là qui vient donner son sang?
22: En fait, c'est très variable et très dépendant des collectes qu'on fait. On fait par exemple des collectes dans les lycées où on voit les jeunes des 18 ans. Et on a les profs aussi qui, par exemple, on a une prof qui ne pouvait pas donner parce qu'elle a été transfusée. Et elle avait convaincu, on a eu toute sa classe qui est venue donner. C'était très bien. Et le profil est vraiment très hétérogène. Tout le monde peut venir donner sur ça. Après, par contre, on vérifiera que le don peut être possible pour ces personnes et qu'il n'y a pas d'impact sur la personne qui va recevoir leur sang.
15: Il y a une tension assez chronique chaque été, justement par rapport à ce don du sang. Comment vous y répondez ?
22: Chaque été, on va avoir des appels parce qu'on sait qu'on va avoir une baisse au niveau du stock et qu'on va essayer de l'anticiper en faisant des appels pour solliciter un peu plus les donneurs, notamment les donneurs qui sont en vacances, qui ont un peu plus le temps de donner que d'habitude, parce que notre stock repose principalement sur des donneurs réguliers qui donnent tout au long de l'année et pendant les vacances ont plus l'habitude de venir donner dans leur centre habituel. Donc ils donnent un peu moins, ces donneurs-là donnent un peu moins en vacances. Mais les donneurs qui sont en vacances, avec grand plaisir, on les accueille.
15: Et toutes les personnes qui ne peuvent pas donner pour des raisons, les raisons que vous nous avez dit, pour le poids, pour l'âge, ce genre de choses, comment ils peuvent faire pour vous aider ?
22: Alors, il y a possibilité aussi de s'engager en devenant bénévole au niveau des associations des bénévoles du don du sang. Et aussi en parlant autour d'eux, en disant qu'ils ne peuvent pas donner, mais qu'ils trouvent que c'est important et d'en communiquer avec leurs proches.
15: Combien de temps ça prend pour donner son sang quand on vient ici dans une collecte ?
22: Quand vous prenez rendez-vous, on essaie de faire passer les rendez-vous en priorité. Donc je vous conseille de prendre rendez-vous. Et tout compris, vous comptez une heure de votre temps, le temps de voir le médecin. Le don dure une dizaine de minutes et après la collation, il faut rester 20 minutes obligatoire pour la collation.
15: Pourquoi est-ce que dans l'inconscient collectif, donner son sang, ça fait mal et c'est difficile à ancrer dans la culture populaire comme quoi c'est un acte qui est facile et qui peut permettre de sauver des vies. Pourquoi on n'y arrive pas encore à que ce soit quelque chose de simple ?
22: Je pense qu'il y a plusieurs choses. Alors individuellement, je pense que l'inconscient collectif sur la piqûre et le milieu hospitalier n'aident pas. Mais le plus simple pour vaincre cette appréhension, c'est de venir peut-être d'accompagner quelqu'un qui donne, pas forcément donner, mais pour voir comment ça se passe.
15: Oui, parce que les gens ici, ils sont hyper sympas.
22: Oui, oui, oui. Globalement, on a besoin à peu près de 1000 dons par jour en Occitanie ou de 10 000 dons par jour en France. Donc c'est vrai qu'on a des besoins qui sont réguliers au niveau du sang.
15: Et quand les collectes, là, il y a des collectes qui se font un peu partout dans les villages parce que c'est l'été, et ça se fait également dans l'année, mais si jamais on a envie de donner son sang et qu'on ne trouve pas de collecte en particulier, il y a toujours celle de Tarbes qui est à demeure, c'est ça ?
22: Il y a toujours l'hôpital de Tarbes qui est à demeure, et après vous pouvez localiser les collectes autour de vous en passant par le site internet, ce qui vous permet de géolocaliser les collectes autour de vous sur un temps donné. Donc il y a souvent une collecte autour de vous.
15: Merci beaucoup.
22: Avec plaisir.
15: Une collecte parmi des dizaines d'autres organisées ce mois-ci en France, mais qui illustre bien la fragilité d'un système qui repose entièrement sur la mobilisation volontaire, précisément quand les stocks sont au plus bas. Merci à toute l'équipe et aux donneurs.
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2: Nos prévisions selon Météo France au sein pour ce jeudi 20 août. Une dégradation pour l'après-midi et pour la soirée. Sinon, c'est assez beau en montagne le matin avec des nuages bas qui remontent jusqu'à 1800, 2000 mètres d'altitude et un ciel voilé plus haut. Quelques nuages accrochent également les sommets dans la matinée, mais les sommets frontaliers puis quelques averses et coups de tonnerre sont possibles en fond de chaîne dès la mi-journée. Et l'après-midi, les instabilités vont se développer plus franchement et les averses se généraliser avec des coups de tonnerre possibles se poursuivant en soirée, voire la nuit suivante. Le cumul attendu est de l'ordre de 5 à 15 mm, voire localement 20 à 25 mm. L'isotherme 0 degré, quant à lui, est en baisse de 4300. Il va passer à 3900 mètres d'altitude et les températures maximales baissent également, car nous aurons autour de 19 à 23 degrés en vallée, 16 à 19 degrés vers 1500 mètres et 15 degrés à 2400 mètres d'altitude, avec un vent qui est de sud-ouest modéré sur les sommets et des rafales attendues autour de 40-60 km/h. Voici donc pour les prévisions de ce jeudi 20 août.
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4: De mercredi à dimanche, c'est le Grand Raid des Pyrénées. Un rassemblement de 5000 trailers qui mettent sur le devant de la scène la chaîne des Pyrénées Centrales à travers des parcours de haute montagne somptueux. Passage des coureurs, ravitaillement sur Pierre Fitness Talas, Luce Saint-Sauveur, Gavarnie, Barège et Pic du Midi. Le Grand Raid des Pyrénées, ça commence ce mercredi et c'est jusqu'à dimanche dans nos vallées. Jeudi vers 20h30, 21h au bistrot chez Pierrot à Arcis-en-Savant, c'est le concert de hip-hop funk soul Jellicious. Le concert de Jellicious, c'est ce jeudi soir au bistrot chez Pierrot à Arcis-en-Savant.
6: Le jeudi 20 août, au parc de loisirs Le Chili, au quartier thermal, les Nocturnes du Chili, soirée blanche, à Luce-Saint-Sauveur. Revêt ta plus belle tenue blanche et laisse-toi emporter par une soirée élégante et festive sous les étoiles des Pyrénées. Musique live, DJ, artistes invités et animations rythmeront cette soirée estivale. L'entrée est gratuite, une buvette est sur place. En suivant, à 19h, au parc de la Poste, le concert Romain Passol. Entre rock, blues et chansons françaises, Romain Passol propose un univers musical riche et authentique, nourri par des influences aussi variées que les Rolling Stones, AC/DC, Serge Gainsbourg, Georges Moustaki ou encore Eric Clapton. Un concert vivant et généreux entre guitare, émotion et influence intemporelle. Cette soirée se passe le jeudi 20 août à Luce-Saint-Sauveur. On commence par les Nocturnes du Chili, soirée blanche à 18h et le concert Romain Passol à 19h au Parc de la Poste à Luce-Saint-Sauveur.
4: Jeudi, à partir de 19h30 à l'auberge du Pic de Pan, à Arins-Marsous, c'est une soirée concert avec Rumba, ancienne du Congo. Trois musiciens dont le talent n'est plus à démontrer, et peut-être même ils seront quatre, et ils vous embarqueront au Congo au rythme d'une rumba ancienne. Issue de la rencontre entre les rythmes traditionnels africains et le royaume Congo et la rumba cubaine, elle a été inscrite sur la liste représentative du patrimoine culturel immatériel de l'humanité en 2021. Le concert est en participation libre, mais pour le repas, si vous souhaitez manger, il est conseillé de réserver. Une soirée concert au Pic du Pan avec Rumba ancienne du Congo, c'est ce jeudi à partir de 19h30 à l'auberge du Pic de Pan à Reims-Marsous.

0: conférences de vulgarisation scientifique accessibles à tous, une à deux fois par mois à Reims-Marsous. N'hésitez pas à venir essayer l'expérience en vrai. Les prochaines dates sont disponibles dans l'agenda des Vallées de Gavarnie et sur la page Instagram Azimposium. Je vous retrouve les jeudis 6, 13, 20 et 27 août à la Maison du Val d'Azin à Reims-Marsous de 18h30 à 19h30. Alors, belle journée sur les ondes de Fréquence Luze et peut-être à bientôt dans Azimposium.
1: Jeudi à 18h30 à Cotteret, le Parc National des Pyrénées vous propose la conférence à la rencontre des bergers des Pyrénées. Passionné par le pastoralisme, Mathieu Planiette représentera les activités du métier de berger dans les Pyrénées-Atlantiques et les Hautes-Pyrénées. Une animation gratuite, sans inscription. La conférence à la rencontre des bergers des Pyrénées, c'est ce jeudi à partir de 18h30 au Parc National des Pyrénées à Cotteret. Vendredi à 18h30 à la Maison de la Montagne à Argelès-Gazost, on vous propose la conférence « Il n'y a pas que la haute montagne ». Quand on parle de montagne, le regard se tourne souvent vers les sommets. Pourtant, les Pyrénées se vivent aussi dans les vallées, les villages, les estives, les piémonts. Des espaces façonnés par des générations d'habitants dont les pratiques et les savoirs restent souvent dans l'ombre de la fascination pour les cimes. Patrice de Belfond, pyrénéen et guide de haute montagne, propose un voyage dans la diversité des rapports humains au massif. La conférence « Il n'y a pas que la haute montagne » avec Patrice de Belfond. C'est ce vendredi à 18h30 à la Maison de la Montagne à Argelès-Gazost. Vendredi à Reims-Marsous, on vous donne rendez-vous à la Maison du Soulor au niveau du col du Soulor pour une soirée astronomie nommée les Nuits au Soulor. Ça commence à 21h30 jusqu'à 23h pour une observation du ciel et la découverte des étoiles avec l'astroclub d'Otakam. Découverte des constellations, observation des planètes et des objets célestes. Une soirée astronomie avec l'astroclub du Otakam, c'est ce vendredi à partir de 21h30 à la Maison du Soulor à Reims-Marsous.
2: Tous les jeudis et tous les vendredis, toute la journée, rendez-vous à la Cave des Pyrénées, à Luz, pour une dégustation de vins régionaux. Tous les jeudis et vendredis, dégustation de vins régionaux à la Cave des Pyrénées, à Luz.
1: Vendredi, le tiers-lieu d'Azin à Aucun vous donne rendez-vous à partir de 18h30 pour 2 minutes pour la gloire en quête théâtre. Une célèbre émission radio s'arrête dans votre ville. L'animateur vedette lance l'émission et là, c'est le drame. Suicide, meurtre, assassinat ou simple accident, aucune hypothèse n'est à exclure et c'est à vous de trouver la solution. Plongez au cœur d'une enquête policière et aidez à résoudre ce mystère en interrogeant suspects et témoins. Un genre de credo vivant et convivial ouvert à tous et toutes. Sur participation libre, une enquête policière pour résoudre un mystère en interrogeant suspects et témoins, c'est ce vendredi à partir de 18h30 au tiers-lieu d'Azin à Aucun. Vendredi, à Cotteret, on vous donne rendez-vous à la médiathèque à 17h30 pour des histoires de bergers où Fédacou raconte. Encore. En 1924, Henri Fédacou est berger dans les Pyrénées. Ses souvenirs de ce pastoralisme d'avant la Grande Guerre, il les raconte à Georges Buisson. Soucieux de préserver les traces de cette vie d'antan, retrouvons-les, ces précieux témoignages d'un berger d'autrefois. Proposé par Sophie Barrère, conteuse et guide conférencière, gratuit dans la limite des places disponibles, histoire de berger, Fédacou raconte encore, c'est à découvrir ce vendredi à 17h30 à la médiathèque de Cotteret.
2: Vendredi de 16h à 22h à Luz, rendez-vous sur la place du marché pour le marché des producteurs, artisans et créateurs. Retrouvez une vingtaine de stands de producteurs de la vallée. C'est les vendredis de 16h à 22h, place du marché, marché des producteurs, artisans et créateurs à Luz.
1: Vendredi, à partir de 18h à la Ferme des Cascades et jusqu'à pas d'heure à Sazos, c'est le concert de Johan Villanua, berger d'estive et conteur qui chante dans ses formations musicales et écrit des livres. Il viendra à la Ferme des Cascades pour conter une histoire fantastique de sa vallée d'Aspe natale. Mêlée de chansons pyrénéennes en occitan, français, espagnol et basque, accompagnée par sa guitare, un seul en scène à la fois tendre et hilarant où le public de tout âge est invité à participer, chanter et rire. Un one-man show pyrénéen où vous découvrirez que le centre du monde se trouve dans un tout petit village. Bienvenue dans le monde de Johan Villanua, ce vendredi à partir de 18h à la Ferme des Cascades à Sazos.
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2: Le monde carcéral est un enfer. Dans « Le parloir est une larme », paru aux éditions La Librairie des Territoires, collection Paroles de Jeunes, Laura Guérin nous le présente du point de vue des familles qui vont visiter les détenus. Dans cet extrait, son compagnon est en prison et Laura n'a pas encore accès au parloir. Ce lundi 11 novembre n'a été que la continuité d'un long et interminable dimanche. Ma journée a été triste, fade et ennuyante. Je suis restée enfermée dans ma chambre, dans le noir le plus sombre, de la musique dans les oreilles, avec pour seule compagnie ces larmes salées qui, encore une fois, roulaient doucement et silencieusement le long de mon visage. Depuis que je ne vais plus au lycée, je ne vois plus personne. J'ai pensé toute la journée. Je ne me suis jamais sentie aussi seule de ma vie. M me manque tellement que l'aimer est devenu une souffrance. C'est difficile de vivre avec l'absence de ses « je t'aime », de ses bras, de sa présence. 20h, mon téléphone sonne. Appel entrant, Diaz. Allô Laura, ça va ? Hey, ça va, et toi ? Bien. Dis-moi, demain tu fais quoi ? Rien, je suis chez mon père, pourquoi ? Ça te dit, on se rejoint à Auch ? Je vais voir, je te tiens au courant, je te laisse, je te rappelle plus tard. Diaz ne sait pas que mon copain est enfermé. Ça fait un petit moment que je ne l'ai pas vu. Je n'ai pas eu l'occasion d'en parler avec elle. Je n'ai pas vraiment envie de lui annoncer pour le moment, on verra avec le temps. J'hésite à sortir. Je me dis que cela ne peut pas me faire de mal, mais en même temps, je ne serai pas là à l'heure devant ma boîte aux lettres quand le facteur passera si je pars à Auch. Après réflexion, je n'ai pas trop le choix. Il faut que j'aille également apporter ma lettre de démission au lycée. Décision prise. Demain, ma journée se passera en ville. Mardi 12 novembre. Il est 6h30 du matin. Mon père m'a déposé à la gare de Condom pour que je puisse me rendre à Auch. Aujourd'hui, je dois donner ma lettre de démission au lycée. Au début, sincèrement, je voulais simplement leur poster pour être sûre d'être chez moi quand le facteur passera. Mais mon enfermement ne peut plus continuer. Je suis libre, moi. Je dois vivre, pour nous deux. Comme prévu, je vais passer la journée avec Diaz qui, comme moi, ne travaille pas et n'est plus scolarisé. Je culpabilise tout de même d'être sortie de chez moi. Je pense sans cesse à lui et j'espère avoir du courrier ce soir en rentrant. La journée se passe. Ça fait du bien de voir des gens, de retourner à une vie civilisée. Pour la première fois, depuis que j'ai appris son enfermement, mes rires ne sont pas forcés. Les amis, même s'ils ne sont pas au courant, heureusement qu'ils sont là. Leur présence, leur sourire, la mélodie de leur rire apaise cette douleur immense qui nourrit mon cœur à chaque instant. De retour à la maison, mon père a ramassé le courrier. Je regarde sur le meuble de la cuisine. Pas de lettre à mon nom. Je suis triste. Une profonde amertume m'envahit. Je pars m'isoler dans ma chambre sans manger. J'ai juste envie de pleurer et je n'ai pas envie que ma famille me voie verser une larme. De toute façon, la journée m'a épuisée. Je vais aller dormir. Mercredi 13. Après une semaine interminable à attendre, j'ai enfin du courrier. 7 novembre 2013. Mon amour, mon bébé, ma femme. Ma femme, waouh ! Trois mots si courts, mais trois mots remplis d'amour et de bonheur. Mon amour, mon bébé, ma femme. Désolée si tu n'as pas reçu de lettre la semaine dernière. Je n'avais pas trop le moral et j'avais besoin de réfléchir. Surtout, ne t'inquiète pas. Je vais bien malgré les moments difficiles. Je pense tous les jours à toi. Tu me manques de plus en plus. J'aimerais tellement te voir et te serrer dans mes bras. Et ses lettres se ressemblent comme mi-jour. Il va mal, mais il pèse ses mots, minimise sa souffrance pour éviter qu'à travers ce bout de papier, elle m'affecte et s'empare de moi. Et moi, à travers mes écrits, je fais de même. Je camoufle ce mal qui vit en moi, qui m'étouffe, pour éviter que la peine ne l'envahisse. On se protège mutuellement. Mais encore combien de temps cette mascarade va-t-elle durer ? Un jour viendra. Les peurs, les pleurs, la peine, la haine, la souffrance que l'on prend soigneusement le temps de se cacher l'un à l'autre nous éclateront à la figure, feront l'effet d'une bombe. Et j'espère qu'à ce moment-là, notre couple et nos cœurs seront assez forts, solides, pour affronter les perturbations de ces sentiments planqués, remplis de malheur, enfouis au fond d'un placard seulement par amour. Jeudi 14 novembre, vendredi 15, une lettre, une ombre d'espoir, des mots doux, des mots d'amour qui réchauffent mon cœur, mais qui ne remplaceront jamais l'immense vide qu'il a laissé dans ma vie. Aucun courrier n'est capable de combler ce manque et d'anesthésier ma peur. Samedi 16, dimanche 17. J'aimerais tant lui parler de vive voix. Je voudrais tant lui dire « Tu me manques énormément. Regarde dehors. La vie sans toi est si triste que même le ciel me soutient quand je pleure. Il pleut. » Lundi 18 novembre. Il est minuit 5. Dans un mois, c'est mon anniversaire. Je vais faire 18 ans. Beaucoup me disent « Bientôt, la majorité l'aura. Enfin, la liberté. » J'ai juste envie de leur dire « Casse-toi avec ta majorité. Mentalement, cela fait bien longtemps que je l'ai acquise. » Mes 18 ans, tout le monde s'en fout. Je n'aurai pas une grande fête surprise comme les trois quarts de mes amis ont droit. Je n'aurai pas plein de cadeaux. Ce jour-là restera un jour comme un autre, un jour banal. Et il faut savoir que moi, chaque 18 décembre, depuis déjà quelques années, j'ai envie de vomir, de partir loin, de m'acheter une pelle, de creuser, de m'ensevelir au fond d'un trou. Mais encore plus particulièrement cette année, simplement, car j'ai perdu le goût à la vie. Et le jour de mon anniversaire sera amer, car l'homme que j'aime ne sera pas à mes côtés, mais prisonnier de ses barreaux et de ces murs immenses qui l'entourent. Mardi 19, mercredi 20, jeudi 21. Aujourd'hui, comme les jours précédents, je suis sortie pour passer du temps avec des amis. Ce n'est pas évident. Il faut que je garde le sourire, que je les fasse rire. Et surtout, que je ne parle pas de cette effroyable nouvelle qui a bouleversé ma vie d'une seconde à l'autre un jour d'automne. Il est 19h, je rentre enfin à la maison. Sur mon lit se trouve une lettre que mon petit frère a pris soin de déposer. Le 13 novembre 2013. Mon bébé, aujourd'hui, j'ai vu la SPIP et une assistante sociale. Elles m'ont dit qu'il y avait des risques que je sois transférée dans une autre maison d'arrêt. Mais c'est pas sûr, je veux pas que tu t'inquiètes. Je t'aime, mon ange. Comment faire pour ne pas s'inquiéter? Si les parloirs me sont acceptés, ça va déjà être compliqué pour que je puisse me rendre à Agen. Alors, je n'imagine pas ailleurs. De plus, le directeur n'a toujours pas donné de suite à ma demande. Je suis toujours en attente. Ils ne peuvent pas le transférer. Si c'est le cas, j'appellerai la SPIP et j'écrirai au directeur en espérant être écoutée. Vendredi 22. Samedi 23, 14h30, le facteur est là. Cela fait quelques jours déjà que je n'attendais plus derrière ma fenêtre. J'observe, il dépose le courrier, et aussitôt qu'il a repris son chemin, je me précipite alors à la boîte aux lettres. Une enveloppe porte mon nom, c'est lui. Je me cache souvent du facteur, simplement parce que je crains qu'il ait remarqué que je reçois des lettres qui arrivent de la prison. J'habite un petit village où tout le monde se connaît, où les jugements sont souvent plus nombreux que les silences. Et je ne suis pas prête à me faire juger par des gens qui ne veulent pas élargir leur vision du monde. Je me fais peut-être des films, mais par précaution, je préfère prendre soin de me cacher. Cette fenêtre est comme un bouclier qui me protège du regard et de la parole d'autrui.

0: Le 16 novembre 2013. Mon ange, il est 2h du matin, je n'arrive pas à dormir. Je pense énormément à toi et tout ce que je dois faire à ma sortie. Je n'arrive pas à voir l'avenir, tout est sombre. Tu ne peux pas savoir à quel point tu me manques. Mon amour, privé de liberté et être loin de toi, c'est dur, très dur. Mais heureusement, tes lettres m'aident à tenir le coup. Je t'aime de tout mon cœur. Je n'en peux plus d'être éloignée de toi. Vivement les parloirs pour que je puisse te voir, car pour l'instant, je n'ai que tes photos pour m'apaiser le soir. Tu sais, j'aimerais vraiment encore y croire que dans ce monde, il y a de l'espoir. Je me rends compte que dehors, on se plaint pour si peu. Mais se plaindre alors qu'on est libre, mais c'est égoïste. Bref, tu sais, voilà encore une nuit difficile. Mais t'inquiète, je vais bien. Prends soin de toi, je t'aime mon cœur. Bisous. Cette lettre est remplie de doutes, de craintes et d'angoisses. Je me dois de trouver des mots assez forts pour lui prouver que l'espoir n'a pas disparu, qu'il existe toujours et qu'il ne faut pas qu'il cesse de croire en lui. Car l'espoir fait vivre et si tu le perds, t'es comme mort. Mais vivre relève de l'exploit. Dimanche 24, lundi 25. Une semaine que mon auto-enfermement est sur pause, comme si j'avais reçu un droit de permission. Un droit de permission pour apaiser ma haine, pour sécher ma peine. Un droit de permission pour retrouver le chemin du bonheur. Mais surtout, un droit de permission pour préparer sa sortie. Les aiguilles de mon horloge se sont remises à fonctionner correctement. Peu à peu, mon sourire a refait son apparition sur mon visage, tel un rayon de soleil qui refait surface dans le ciel après une tempête. Mardi 26, mercredi 27, jeudi 28, vendredi 29. Les journées continuent à défiler. 2 semaines viennent de s'écouler. Je suis beaucoup sortie de chez moi, mais chaque soir, quand je rentrais, je me précipitais vers le courrier. J'ai reçu seulement une lettre cette semaine. Il va bien. Enfin, c'est ce qu'il dit. Mais j'ai peur. Il refuse de me raconter réellement ce qui se passe en prison. Il ne cesse de me répéter qu'il ne fait qu'attendre que le temps passe. Mais moi, je crains qu'on lui fasse du mal. Je me doute bien que la vie carcérale est abominable. Samedi 30. Dimanche 1er décembre. Cette annonce de transfert hante mon esprit, jour et nuit. Il ne m'en parle plus dans les courriers que l'on échange. Je suis apeurée. Je sais que la population enfermée à la maison d'arrêt d'Agen n'est pas là pour des grosses peines. Et si on le transférait par rapport au délit qu'il a commis? Peut-être ne peut-il pas rester à Agen? Malgré tous les courriers échangés, un point de cette histoire reste flou. Je n'ai toujours aucune idée de la raison pour laquelle il est actuellement enfermé. On ne peut pas communiquer sur ces sujets dans nos lettres car celles-ci sont photocopiées et lues. Parler des délits qu'il a commis dans une lettre pourrait faire qu'elle ne me parvienne jamais. Alors on évite tout sujet important, lui comme moi. On attend les parloirs pour parler un peu plus librement. En attendant, une question précise dévore toujours mes pensées. Pourquoi est-il enfermé? Lundi 2 décembre, il est 15h20, l'absence, le vide qu'il a laissé dans mon cœur est insupportable. Il me manque. Si seulement il savait à quel point il me manque. C'est douloureux d'aimer un homme enfermé. C'est une souffrance à t'en faire sauter la cervelle. Parce que tes pensées te fusillent à chaque instant et que ton cœur se vide de son bonheur pour se nourrir de peine, de chagrin, d'angoisse et de haine. Il est vrai que récemment j'ai retrouvé le sourire grâce à mes sorties avec Diaz. Même si on ne fait rien de spécial, ne pas être seul et voir du monde fait du bien au moral. Parfois, j'arrive à calmer ces sentiments sombres et mélancoliques qui m'habitent, mais malgré l'envie d'avancer, de m'en sortir, je souffre. Alors, je crie, je hurle, je m'égosille à appeler à l'aide, mais au fond, je suis seule. Les jours défilent et mon mal-être m'épuise. Les critiques de l'entourage me blessent. Depuis ce mois d'octobre, j'ai malheureusement traversé plus d'ouragans qu'admiré d'arc-en-ciel. Mardi 3 décembre, 9h30. Le téléphone sonne, ça me réveille. J'arrive trop tard pour décrocher. Je regarde de plus près l'appel manqué. Ce numéro ne me dit rien. Si c'était important, on m'aurait laissé un message. Puisque je suis réveillée, je vais me mettre devant la télévision avant d'attaquer un peu de ménage à la maison. Quelques instants plus tard, le fixe sonne à nouveau. Cette fois, je réponds. « Bonjour, gendarmerie de Mirande. Est-ce que je pourrais parler à Madame G ?»«
1: Bonjour, c'est moi. »«
0: Je vous appelle car vous avez fait une demande de parloir pour rendre visite à Monsieur M. » Et vous avez accepté une enquête de moralité. Je vais donc vous poser quelques questions par téléphone. Est-ce que je pourrais avoir votre date de naissance, votre lieu de naissance? Avez-vous déjà eu des problèmes avec la justice? Depuis combien de temps êtes-vous en couple avec Monsieur M? Communiquez-vous par écrit avec lui? Le gendarme me pose des questions banales, je réponds avec sincérité. L'entretien téléphonique finit et, n'ayant aucune raison de refuser mon dossier, il m'annonce qu'il le transmet à la préfecture. Avant de raccrocher, le gendarme me rassure en me disant qu'il ne faut pas que je m'inquiète, étant donné qu'il n'y a aucune raison pour que ma demande de parloir soit refusée, que je risque d'avoir des nouvelles d'ici quelques semaines. À ce moment précis, le silence avait pris possession de la maison. Je venais de réaliser que, d'ici peu de temps, il y avait une chance que je mette un pied dans une prison. C'était une sensation assez étrange. Je ne saurais vous dire si c'est une vague de bonheur ou d'angoisse qui vient d'inonder mon...

0: C'était « Le parloir est une larme » de Laura Guérin. Lu par Corinne Timmer, mise en monde Gilles Lagoutte pour l'émission « Veux-tu que je te lise ?» Le voyage musical a commencé avec Johnny Hallyday aux portes du pénitencier. Eddie Mitchell n'a fait que passer sur la route de Memphis. Mais voilà, maintenant Cayenne, c'est fini grâce à Jacques Higelin. À la semaine prochaine.
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4: Hier, au lendemain d'une manifestation de l'opposition dont la répression...
5: Bonjour Josué.

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3: Ce lundi, à 14h, les aires d'accueil de Lourdes ouvriront leurs portes aux premières caravanes du pèlerinage des gens du voyage. Un rendez-vous ancien organisé chaque année autour du 15 août qui s'accompagne systématiquement du même réflexe chez une partie des commerçants de la ville, fermés boutiques par précaution. Pour en parler, nous avons joint par téléphone le maire de Lourdes, Monsieur Lavitte. Merci beaucoup d'être là, Monsieur Lavitte, au téléphone avec moi aujourd'hui.
4: Avec plaisir.
3: Donc aujourd'hui, ce lundi à 14h, ouvre justement les aires pour les gens du voyage. Concrètement, comment ça se prépare cette arrivée? Vous êtes sur le terrain, qu'est-ce qui se passe? Combien de caravanes et de familles attendez-vous cette année?
4: D'abord, ce sont des mois et des mois de préparation. Dès que se termine le pèlerinage précédent, on enchaîne avec le suivant. On va dire, fin d'année, on commence déjà à travailler avec des réunions et les responsables des terrains qui viennent nous rencontrer. On essaie de... Et puis l'aumônier général de France, des gens du voyage, le père Belanza, avec qui on travaille collégialement pour pouvoir poser les meilleures conditions d'accueil aussi, parce que c'est un pèlerinage qui est institutionnel, un peu à Lourdes, et on essaie de trouver un équilibre entre l'arrivée massive de, peut-être un peu moins cette année, mais aux alentours de 1000 caravanes par an. Et donc il faut les loger avec des conditions d'accueil aussi, avec l'eau, l'électricité. Donc ça se prépare en amont. Et puis après, il y a toujours quelques échappements à la règle avec des personnes qui ne respectent pas toujours ce que leurs propres responsables leur disent. Mais bon, ça fait partie du jeu. Je pense qu'on a quand même beaucoup progressé, puisque lors de notre arrivée en 2020, on a institutionnalisé le 17 comme une date de démarrage. Et par le passé, les gens du voyage arrivaient, on n'appelle plus d'ailleurs ça, les personnes, les gens du voyage, on l'appelle les CIF, les citoyens itinérants français. Et ils arrivaient bien avant, parfois jusqu'au 14, et ça crée un gros problème avec la sortie du pèlerinage national. Donc aujourd'hui, on est arrivé à enchaîner du national vers les gens du voyage. Il y a toujours quelques échappements, mais c'est comme ça. C'est partie des règles du jeu. Je suis sur le terrain tout le temps. Depuis 7 ans, je suis tout le temps là. Je ne suis pas en vacances, moi, quand il y a ce pèlerinage-là. Je suis au milieu d'eux. Ils me connaissent très bien. Et j'essaie de faire au mieux pour que tout le monde s'y retrouve, y compris, évidemment, les résidents lourdais, les habitants de Lourdes, pour qu'ils ne soient pas perturbés dans leur quotidien. Voilà.
3: Je vais rebondir sur cette dernière phrase. Donc, chaque année, oui, une partie des commerçants de Lourdes ferment leurs portes durant cette période en évoquant des craintes de vol, de troubles. Vous, en tant que maire, est-ce que vous disposez de chiffres ou de...
4: Non, de moins en moins de commerçants ferment. Ce sont des habitudes qui ont été prises à une certaine époque, il y a plusieurs années, mais aujourd'hui, il y a de moins en moins de commerçants qui ferment. Certains prennent leurs vacances aussi parce que c'est l'été. Et d'autres restent ouverts pour pouvoir aussi travailler pendant cette période-là, qui est une période de forte affluence à Lourdes. Non, on ne peut pas dire que la présence des CIF crée... Il y a parfois quelques bagarres, mais plutôt entre eux, ça peut arriver. Mais on ne peut pas dire que sur les dernières stats, on ait un accroissement de l'insécurité à Lourdes par la présence des gens du voyage devenus CIF. Donc ça reste à la marge, mais comme dans toutes les villes, nous sommes dans une ville quand même qui est assez sécurisée, avec des moyens. On ne peut pas empêcher, le risque zéro n'existe pas, il peut y avoir un incident à un moment donné. Voilà.
3: Et quel est le poids économique de ce pèlerinage pour la ville? Est-ce qu'il y a un véritable impact économique?
4: Les gens du voyage au CIF consomment beaucoup aux halles. Ils viennent faire marcher les halles de Lourdes, il faut le dire. Hein. Et puis ils consomment aussi dans la ville. Mais en revanche, il y a un coût aussi pour les contribuables, donc ça s'équilibre. Ce qui est intéressant pour les Lourdais, visiblement, et les gens du territoire, c'est le marché qui est organisé par les CIF tous les ans et qui est très, très prisé pendant plusieurs jours où les territoriaux viennent acheter toutes les marchandises que vendent les CIF.
3: Le marché qui se trouve au niveau des halles de Lourdes, c'est ça?
4: Oui, tout autour des halles. Et les halles sont aussi très prisées par les gens du voyage qui achètent beaucoup quand même, qui consomment beaucoup de viande, de charcuterie, de produits locaux. Donc il faut dire la vérité en fait.
3: Au-delà de ces enjeux sécuritaires ou même économiques dont on vient de parler, comment vous percevez la dimension religieuse de ce pèlerinage? Parce que c'est quand même pour ça qu'ils viennent à l'origine. Donc est-ce que c'est un rendez-vous que la ville accueille avec les mêmes considérations que les autres pèlerins au mois d'août, ou il y a quelque chose de différent?
4: Non, je pense que la considération est la même. C'est un pèlerinage qui a, je crois, presque 70 ans. C'est l'année prochaine, je crois, 70 ans. Donc c'est une institution à Lourdes. À partir du moment où l'organisation va de pair, où il n'y a pas de perturbation du trafic en ville, où l'insécurité n'est pas de mise, C'est un pèlerinage comme un autre, avec beaucoup de gens du voyage au CIF connaissent beaucoup de Lourdes et vice-versa. Hein. Mm. Bon, ceci dit, nous sommes très vigilants, nous, au maintien de la sécurité, au respect du quotidien, pour pas que les Lourdes soient perturbées dans leurs habitudes au quotidien. Ça peut arriver. C'est surtout l'installation qui est compliquée. C'est lorsque les caravanes arrivent sur la ville de Lourdes, c'est le moment le plus compliqué, c'est l'installation. Et une fois que l'installation a eu lieu, après ça se calme et la semaine est sur son cours.
3: Donc aujourd'hui, je vous interview parce qu'il y a un véritable racisme qui monte envers ces CIS, comme vous dites. Oui. Quel serait, vous, votre mot par rapport à cette communauté? Qu'est-ce que vous pourriez dire aux gens qui sont racistes de manière générale et en plus par rapport aux gens du voyage, par rapport aux CIS?
4: Ben, comme dans toute communauté, la communauté des jeunes du voyage au CIS, elle est en prêt aux mêmes difficultés que la société française. Il y a une partie qui fonctionne très bien, une partie qui fonctionne moins bien, et puis une partie qui ne respecte pas les règles, mais je crois que c'est à l'échelle nationale qu'on peut observer ça aujourd'hui. C'est ce que j'ai à dire. Ce que je remarque, puisque je suis élu, c'est ma septième année depuis le début, c'est que il y a beaucoup de relations entre les gens du voyage et les Lourdais. Nous, par exemple, au niveau des deux ou trois chefs principaux que nous avons d'excellentes relations avec eux, ils sont très respectueux, ils paient leur occupation du domaine public, etc. Mais dans un groupe élargi, il y a toujours évidemment des manquements, et ça c'est le lot, je pense, d'une société aujourd'hui qui souffre de repères et de respect de certains fondamentaux. Et je pense que c'est à l'échelle d'une nation, en fait, aujourd'hui.
3: Merci beaucoup, voilà. Monsieur le maire. Un pèlerinage qui s'installe une nouvelle fois dans le calendrier de la ville de Lourdes. On vous laisse au niveau de l'installation.
4: L'important, c'est aussi que le maire soit au milieu d'eux, oui, tout le temps, pour montrer qu'il est très intéressé par la façon dont ça se passe, mais aussi pour faire respecter ce qui doit être respecté.
3: Merci beaucoup, monsieur le maire, pour
4: Avec
3: ces
4: plaisir.
3: Précisions.
4: Bonne journée, merci.
3: Merci.

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2: Nos prévisions selon Météo France au sein pour ce jeudi 20 août. Une dégradation pour l'après-midi et pour la soirée. Sinon, c'est assez beau en montagne le matin avec des nuages bas qui remontent jusqu'à 1800-2000 mètres d'altitude et un ciel voilé plus haut. Quelques nuages accrochent également les sommets dans la matinée, mais les sommets frontaliers puis quelques averses et coups de tonnerre sont possibles en fond de chaîne dès la mi-journée. Et l'après-midi, les instabilités vont se développer plus franchement et les averses se généraliser avec des coups de tonnerre possibles se poursuivant en soirée, voire la nuit suivante. Le cumul attendu est de l'ordre de 5 à 15 mm, voire localement 20 à 25 mm. L'isotherme 0 degré, quant à lui, est en baisse de 4300. Il va passer à 3900 mètres d'altitude et les températures maximales baissent également, car nous aurons autour de 19 à 23 degrés en vallée, 16 à 19 degrés vers 1500 mètres et 15 degrés à 2400 mètres d'altitude, avec un vent qui est de sud-ouest, modéré sur les sommets et des rafales attendues autour de 40-60 km/h. Voici donc pour les prévisions de ce jeudi 20 août.
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0: Pour la nouvelle entrée en programmation de ce soir, on va écouter Dub Amix, qui est un compositeur d'électro-dub militant en rouge et noir. Dub Amix, vous l'avez déjà entendu certainement régulièrement sur Fréquence Plus, mais aussi dans l'émission Radio Blaster. Et là, on va écouter le titre tiré de son dernier EP, qui s'appelle Aldebietan. Pour parler un peu de Dub Amix, il a déjà sorti plusieurs albums, à la fois dansants et revendicatifs, généralement avec pas mal de samples qui lui permettent d'aborder énormément de sujets sociétaux. Et souvent, il s'associe aussi à des chanteurs, des chanteuses pour des textes assez percutants. Il a par exemple pu faire des textes en hommage à la commune, des morceaux féministes, des morceaux antiracistes. Et je vous invite à vraiment aller chercher sur l'ensemble de sa discographie, qui est toute accessible en téléchargement libre sur son site. Pour ce soir, on va donc écouter Aldebietan, un titre sur lequel Dub Amix a collaboré avec Daman et avec les Basques de Bad Sound System. Ce morceau bien rentre dedans est fait en hommage à la Fédération des Luttes à travers le monde, et vous allez pouvoir entendre dans ce titre qu'en effet il est fait référence aux luttes féministes, aux luttes antifascistes, etc. un peu partout à travers cette planète. Bonne écoute et à bientôt.
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3: Nos prévisions selon Météo France au sein pour ce jeudi 20 août. Une dégradation pour l'après-midi et pour la soirée. Sinon, c'est assez beau en montagne le matin avec des nuages bas qui remontent jusqu'à 1800-2000 mètres d'altitude et un ciel voilé plus haut. Quelques nuages accrochent également les sommets dans la matinée, mais les sommets frontaliers puis quelques averses et coups de tonnerre sont possibles en fond de chaîne dès la mi-journée. Et l'après-midi, les instabilités vont se développer plus franchement et les averses se généraliser avec des coups de tonnerre possibles se poursuivant en soirée, voire la nuit suivante. Le cumul attendu est de l'ordre de 5 à 15 mm, voire localement 20 à 25 mm. L'isotherme 0 degré, quant à lui, est en baisse de 4300. Il va passer à 3900 mètres d'altitude et les températures maximales baissent également, car nous aurons autour de 19 à 23 degrés en vallée, 16 à 19 degrés vers 1500 mètres et 15 degrés à 2400 mètres d'altitude, avec un vent qui est de sud-ouest, modéré sur les sommets et des rafales attendues autour de 40-60 km/h. Voici donc pour les prévisions de ce jeudi 20 août.
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4: Jeudi vers 20h30, 21h au bistrot chez Pierrot, à Arcis-en-Savant, c'est le concert de hip-hop funk soul Jellicious. Le concert de Jellicious, c'est ce jeudi soir au bistrot chez Pierrot, à Arcis-en-Savant.
6: Le jeudi 20 août, au parc de loisirs Le Chili, au quartier thermal, les Nocturnes du Chili, soirée blanche, à Lu-Saint-Sauveur. Revêt ta plus belle tenue blanche et laisse-toi emporter par une soirée élégante et festive sous les étoiles des Pyrénées. Musique live, DJ, artistes invités et animations rythmeront cette soirée estivale. L'entrée est gratuite, une buvette est sur place. En suivant, à 19h, au parc de la Poste, le concert Romain Passol. Entre rock, blues et chansons françaises, Romain Passol propose un univers musical riche et authentique, nourri par des influences aussi variées que les Rolling Stones, AC/DC, Serge Gainsbourg, Georges Moustaki ou encore Eric Clapton. Un concert vivant et généreux entre guitare, émotion et influence intemporelle. Cette soirée se passe le jeudi 20 août à Lu-Saint-Sauveur. On commence par les Nocturnes du Chili, soirée blanche à 18h et le concert Romain Passol à 19h au Parc de la Poste à Lu-Saint-Sauveur.
4: Jeudi, à partir de 19h30 à l'Auberge du Pic de Pan, à Reims-Marsous, c'est une soirée-concert avec Rumba, ancienne du Congo. Trois musiciens dont le talent n'est plus à démontrer, et peut-être même ils seront quatre, et ils vous embarqueront au Congo au rythme d'une rumba ancienne. Issue de la rencontre entre les rythmes traditionnels africains et le royaume Congo et la rumba cubaine, elle a été inscrite sur la liste représentative du patrimoine culturel immatériel de l'humanité en 2021. Le concert est en participation libre, mais pour le repas, si vous souhaitez manger, il est conseillé de réserver. Une soirée concert au Pic du Pan avec Rumba ancienne du Congo, c'est ce jeudi à partir de 19h30 à l'Auberge du Pic de Pan à Reims-Marsous.
7: Symposium, un cycle de conférences de vulgarisation scientifique accessible à tous, une à deux fois par mois à Reims-Marsous. N'hésitez pas à venir essayer l'expérience en vrai. Les prochaines dates sont disponibles dans l'agenda des Vallées de Gavarnie et sur la page Instagram Asymposium. Je vous retrouve les jeudis 6, 13, 20 et 27 août à la Maison du Val d'Azun à Reims-Marsous de 18h30 à 19h30. Alors, belle journée sur les ondes de Fréquence Luz et peut-être à bientôt dans Asymposium.
4: Jeudi à 18h30 à Cotteret, le Parc National des Pyrénées vous propose la conférence à la rencontre des bergers des Pyrénées. Passionné par le pastoralisme, Mathieu Planiette représentera les activités du métier de berger dans les Pyrénées-Atlantiques et les Hautes-Pyrénées. Une animation gratuite, sans inscription. La conférence à la rencontre des bergers des Pyrénées, c'est ce jeudi à partir de 18h30 au Parc National des Pyrénées à Cotteret. Vendredi à 18h30 à la Maison de la Montagne à Argelès-Gazost, on vous propose la conférence « Il n'y a pas que la haute montagne ». Quand on parle de montagne, le regard se tourne souvent vers les sommets. Pourtant, les Pyrénées se vivent aussi dans les vallées, les villages, les estives, les piémonts. Des espaces façonnés par des générations d'habitants dont les pratiques et les savoirs restent souvent dans l'ombre de la fascination pour les cimes. Patrice de Belfond, pyrénéen et guide de haute montagne, propose un voyage dans la diversité des rapports humains au massif. La conférence « Il n'y a pas que la haute montagne » avec Patrice de Belfond, c'est ce vendredi à 18h30 à la Maison de la Montagne à Argelès-Gazost. Vendredi à Reims-Marsous, on vous donne rendez-vous à la Maison du Soulor au niveau du col du Soulor pour une soirée astronomie nommée les Nuits au Soulor. Ça commence à 21h30 jusqu'à 23h pour une observation du ciel et la découverte des étoiles avec l'astroclub d'Otakam. Découverte des constellations, observation des planètes et des objets célestes. Une soirée astronomie avec l'astroclub du

0: Genre de credo vivant et convivial, ouvert à tous et toutes. Sur participation libre, une enquête policière pour résoudre un mystère en interrogeant suspects et témoins. C'est ce vendredi, à partir de 18h30, au tiers-lieu d'Azin, à Aucun. Vendredi, à Cotteret, on vous donne rendez-vous à la médiathèque à 17h30 pour des histoires de bergers, où Fédacou raconte. Encore. En 1924, Henri Fédacou est berger dans les Pyrénées. Ses souvenirs de ce pastoralisme d'avant la Grande Guerre, il les raconte à Georges Buisson. Soucieux de préserver les traces de cette vie d'antan, retrouvons-les, ces précieux témoignages d'un berger d'autrefois. Proposé par Sophie Barrère, conteuse et guide conférencière, gratuit dans la limite des places disponibles, Histoire de berger, Fédacou raconte encore, c'est à découvrir ce vendredi à 17h30 à la médiathèque de Cotteret.
1: Vendredi de 16h à 22h à Luce, rendez-vous sur la place du marché pour le marché des producteurs, artisans et créateurs. Retrouvez une vingtaine de stands de producteurs de la vallée. C'est les vendredis de 16h à 22h, place du marché, marché des producteurs, artisans et créateurs à Luce.
0: Vendredi, à partir de 18h à la Ferme des Cascades et jusqu'à pas d'heure à Sazos, c'est le concert de Johan Villanua, berger d'estive et conteur qui chante dans ses formations musicales et écrit des livres. Il viendra à la Ferme des Cascades pour conter une histoire fantastique de sa vallée d'Aspe natale. Mêlée de chansons pyrénéennes en occitan, français, espagnol et basque, accompagnée par sa guitare, un seul en scène à la fois tendre et hilarant où le public de tout âge est invité à participer, chanter et rire. Un one-man show pyrénéen où vous découvrirez que le centre du monde se trouve dans un tout petit village. Bienvenue dans le monde de Johan Villanua, ce vendredi à partir de 18h à la Ferme des Cascades à Sazos.
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9: Il est 6h en temps universel, 9h à Beyrouth. 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
9: Le journal international, bonjour Marion Cazeneuve.
11: Bonjour Clotilde, bonjour à tous.
9: Le Liban à la une et l'inquiétude d'un départ des casques bleus dans le sud.
11: Le mandat de la FINUL se termine à la fin de l'année. Le président Joseph Aoun vient plaider à Rome pour une coalition internationale qui empêcherait son armée de se retrouver seule face à l'occupation israélienne. L'armée israélienne qui poursuit ses frappes dans la région mais aussi les enlèvements. Reportage dans le sud du Liban dans ce journal. Une nouvelle affaire de corruption éclabousse la présidence ukrainienne. Si ces scandales sont récurrents, c'est aussi parce que la lutte anticorruption s'est intensifiée ces dernières années. En Chine, le fondateur d'Evergrande, condamné à la prison à vie, la faillite du géant de l'immobilier avait entraîné une crise d'ampleur dans le pays. Et puis Matthew McConaughey de retour sur les écrans, il est à l'affiche d'Oklahoma Honey et y incarne un apiculteur charismatique.
9: Mais d'abord, donc, cette question, quel avenir pour la FINUL au Liban ?
11: Le mandat de cette force internationale de l'ONU expire à la fin de l'année. Le président libanais espère le prolonger ou trouver une solution similaire. Joseph Aoun vient en parler aujourd'hui à Rome. Il rencontrera son homologue italien Sergio Mattarella et la première ministre Giorgia Meloni avant d'être reçu au Vatican par le pape Léon XIV. On retrouve à Beyrouth notre correspondant Paul Khalife. Paul, la FINUL est déployée dans le sud du Liban depuis 1978 et un éventuel très inquiète donc à Beyrouth.
12: Oui, oui Marion, car le départ des 7500 casques bleus créera un vide sécuritaire qui permettra à l'armée israélienne de consolider son occupation au-delà des 700 km² qu'elle contrôle déjà dans le sud du pays. Beyrouth craint aussi un élargissement de la zone tampon de facto établie par Israël et une généralisation de destruction des villes et villages en l'absence de tout témoin. Le Parlement libanais a exprimé ses inquiétudes en juillet et 86 députés ont signé une lettre exhortant le Conseil de sécurité des Nations Unies à prolonger la présence des casques bleus. La visite de Joseph Aoun à Rome revêt une importance particulière car l'Italie fournit avec la France les deux plus importants contingents de la force internationale. Les deux pays ont proposé en juin la création d'une coalition internationale composée essentiellement de troupes européennes pour succéder à la FINUL. Cette proposition a obtenu le soutien ferme du Liban. Cependant, Israël et les États-Unis y sont totalement opposés. Joseph Aoun espère faire avancer ce projet lors de ses entretiens afin d'éviter que l'armée libanaise ne se retrouve seule face aux troupes d'occupation israéliennes.
11: Paul Khalife en direct de Beyrouth et l'accord cadre signé entre Israël et le Liban en juin prévoit le désarmement du Hezbollah et un retrait israélien des zones pilotes censées donc être contrôlées par l'armée libanaise.
9: Oui, mais dans les faits, l'armée israélienne poursuit pour l'instant ses frappes dans le sud du pays.
11: Des bombardements mais aussi des enlèvements dans les zones encerclées ou partiellement occupées. Certains Libanais sont retenus des heures, des jours pour des interrogatoires et d'autres n'ont toujours pas donné signe de vie. Reportage à Kfar Chouba d'Amélie David.
0: C'était il y a plus de deux mois. Mohamed Al-Hajj a été enlevé par des soldats israéliens alors qu'il réparait la pompe à eau du village. Il s'en souvient comme si c'était hier.
7: Une patrouille est arrivée avec environ 15 soldats. Ils nous ont encerclés avec leurs armes, nous ont mis sur le côté, ont pris nos cartes d'identité, nos téléphones et toutes nos affaires. Ensuite, ils nous ont attachés, menottés et emmenés à l'intérieur. Nous sommes arrivés à un endroit, ils nous ont bandé les yeux correctement et après ça, on ne savait plus vraiment où on était. On n'était plus conscient de ce qui se passait.
0: Le maire de la municipalité, le franco-libanais Hassem Adri, explique que ces enlèvements sont fréquents dans la région. 4 habitants de Kfar Chouba, 3 agriculteurs et une personne proche du Hezbollah sont toujours retenus par l'armée israélienne, d'après lui.
13: Ils amènent parfois l'un de la famille vers l'intérieur. Ils l'interrogent et après, ils le relâchent après quelques temps, ou bien le lendemain, ou bien dans le même jour. Et il y a des gens qui ne sont pas relâchés.
0: Selon plusieurs associations, au moins une trentaine de Libanais combattants du Hezbollah et civils seraient toujours retenus illégalement par l'armée israélienne. Amélie David, Kfar Chouba, RFI.
11: L'armée israélienne qui n'a pas encore répondu à nos sollicitations. Cette armée poursuit donc ses opérations dans le sud du Liban, mais aussi à Gaza. 10 Palestiniens ont été tués hier dans des frappes israéliennes. Donc 9 parmi ces 10 victimes ont été tués dans un commissariat. Israël dit avoir ciblé des commandants du Hamas. L'hôpital Al-Shifa dans le centre dit avoir reçu notamment le corps d'une femme et d'une adolescente de 13 ans. Toujours à Gaza, son sort avait ému à travers la planète. Hind Rajab, âgée de 5 ans, dont le corps avait été retrouvé criblé de balles dans l'enclave en janvier 2024. Elle avait auparavant appelé le Croissant Rouge palestinien. La diffusion de cet appel déchirant avait provoqué l'indignation. 2 ans et demi après, donc, l'armée israélienne reconnaît avoir tiré sur la voiture où se trouvait Hind Rajab et annonce l'ouverture d'une enquête criminelle.
9: Dans l'actualité également, une série d'explosions cette nuit dans la capitale ukrainienne.
11: Visée à nouveau par des missiles balistiques russes, au moins 12 morts à Kiev et sa région. Le maire Vitali Klitschko décrète une journée de deuil qui sera observée demain, tandis que le président, lui, est de plus en plus fragilisé, touché par un nouveau scandale de corruption. Volodymyr Zelensky a limogé une haute responsable de la présidence, mise en cause dans un réseau de blanchiment d'argent. Le président a déjà dû faire le ménage à plusieurs reprises depuis le début de la guerre, Pierre-Olivier.
14: Dans son dernier classement, Transparency International classe l'Ukraine à la 104e place sur 182 États pour l'importance de ses trafics d'influence. Et même si le pays connaît une amélioration depuis une dizaine d'années, 87% des Ukrainiens estiment que la corruption est toujours trop largement répandue. Mais Kiev n'est pas resté sans rien faire pour lutter contre les pots de vin. Plusieurs bureaux de lutte anticorruption ont été créés, comme le NABU ou le SAPO, qui instruit les dossiers, y compris lorsqu'ils touchent à l'appareil d'État. De quoi faire dire à l'OCDE que l'Ukraine a accompli des progrès significatifs contre ces atteintes à la probité. Mais depuis 2022, la guerre est venue aggraver les risques de corruption avec des contrats militaires et des marchés confidentiels. Et si l'Ukraine s'est dotée des outils nécessaires pour lutter contre les malversations, elle doit encore prouver qu'elle peut les utiliser à tous les niveaux de la société.
11: Et on reparle de ces affaires de corruption en Ukraine, du limogeage de cette haute responsable juste après ce journal avec notre invitée internationale.
9: Oui, Tetiana Shevchuk de l'ONG ukrainienne Anti-Corruption Action Center. Elle répondra aux questions d'Arnaud Pontus. Pour l'instant, il est 6h07 à Lomé au Togo. Après la diplomatie française, eh bien c'est maintenant Reporters sans frontières qui confirme l'arrestation de 2 Français.
11: Deux réalisateurs de la société de production audiovisuelle Tony Comiti. Ils étaient en tournage pour l'émission Les Routes de l'Impossible diffusée sur France 5. Les deux hommes ont été interpellés avec leur fixeur togolais il y a plus de 3 semaines, le 27 juillet, dans le nord, près de la ville de Kara. RSF demande leur libération immédiate, Lisa Fabian.
15: Les Français Gaël Moker et Sébastien Pérez-Pezzani étaient accompagnés par Fred Védomet, un fixeur togolais, lorsqu'ils ont été arrêtés le 27 juillet par la police de Kara. Les deux hommes étaient en train de filmer les activités d'un marché à une vingtaine de kilomètres de la frontière béninoise. D'abord placés en résidence surveillée, ils sont maintenant détenus à Lomé et ont été inculpés ce lundi pour fausses déclarations. RSF dénonce une procédure injustifiée, disproportionnée et appelle à la libération immédiate de ces professionnels de l'information privés de liberté depuis près de 20 jours. Gaël Moker et Sébastien Pérez-Pezzani n'ont fait que leur travail en tournant une série documentaire sans vocation politique, souligne de son côté leur employeur, la société de production Tony Comiti. D'après ce communiqué, les deux réalisateurs étaient munis d'un visa de travail et d'une autorisation de tournage délivrée par le ministère du Tourisme, de la Culture et des Arts. Cependant, la Haute Autorité de Régulation de la Communication du Togo a indiqué ce mercredi qu'elle n'a été saisie d'aucune demande d'accréditation concernant ces deux personnes et qu'elle n'a été informée ni de leur statut professionnel ni de leurs activités de tournage.
11: En Centrafrique, les secours poursuivent leurs opérations de recherche. Après l'effondrement d'une mine d'or artisanale, des dizaines de personnes sont mortes mardi lors de cet éboulement dans cette mine située près de la frontière camerounaise. Ces accidents sont courants en Centrafrique, dans ces lieux souvent exploités illégalement.
9: Les débats se poursuivent aussi et ils sont houleux à la COP17 contre la désertification.
11: Quatrième jour de débat à Oulan-Bator en Mongolie, marqué donc par des blocages de la Russie et des États-Unis. On va en reparler dans le prochain journal. Mais il y a quand même aussi des avancées sur certains points. C'est déjà une victoire par rapport à la précédente COP il y a 2 ans en Arabie Saoudite. Personne alors ne s'était mis d'accord sur la manière de lutter contre la sécheresse. La sécheresse dont l'Afrique est le continent le plus touché. Étienne Cholez, les négociateurs espèrent donc obtenir de petites victoires aujourd'hui.
16: C'est l'illustration du temps de la diplomatie. 2 ans après un échec, l'espoir d'un accord est permis à Audrey Nguyen, négociatrice pour la Côte d'Ivoire.
17: C'est une bonne chose. Donc là, nous sommes là en train d'essayer de pouvoir avoir au moins une décision pour la COP17. C'est pas évident de repartir encore vers nos différents pays avec rien du tout.
16: Une forme de prudence quand même chez les négociateurs. Cette avancée, d'après Issa Garba du comité inter-état de lutte contre la sécheresse au Sahel, est due au caractère mondial du phénomène. 40% des terres de la planète sont dégradées.
18: Les lignes sont en train de...
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19: Hier, au lendemain d'une manifestation de l'opposition dont la répression...
20: Bonjour Josué. Bonjour.

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2: Nos prévisions selon Météo France au sein pour ce jeudi 20 août. Une dégradation pour l'après-midi et pour la soirée. Sinon, c'est assez beau en montagne le matin avec des nuages bas qui remontent jusqu'à 1800-2000 mètres d'altitude et un ciel voilé plus haut. Quelques nuages accrochent également les sommets dans la matinée, mais les sommets frontaliers puis quelques averses et coups de tonnerre sont possibles en fond de chaîne dès la mi-journée. Et l'après-midi, les instabilités vont se développer plus franchement et les averses se généraliser avec des coups de tonnerre possibles se poursuivant en soirée, voire la nuit suivante. Le cumul attendu est de l'ordre de 5 à 15 mm, voire localement 20 à 25 mm. L'isotherme 0 degré, quant à lui, est en baisse de 4300. Il va passer à 3900 mètres d'altitude et les températures maximales baissent également, car nous aurons autour de 19 à 23 degrés en vallée, 16 à 19 degrés vers 1500 mètres et 15 degrés à 2400 mètres d'altitude, avec un vent qui est de sud-ouest modéré sur les sommets et des rafales attendues autour de 40-60 km/h. Voici donc pour les prévisions de ce jeudi 20 août.
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0: Pour la nouvelle entrée en programmation de ce soir, on va écouter Dub Amix, qui est un compositeur d'électro-dub militant en rouge et noir. Dub Amix, vous l'avez déjà entendu certainement régulièrement sur Fréquence Plus, mais aussi dans l'émission Radio Blaster. Et là, on va écouter le titre tiré de son dernier EP, qui s'appelle Aldebietan. Pour parler un peu de Dub Amix, il a déjà sorti plusieurs albums, à la fois dansants et revendicatifs, généralement avec pas mal de samples qui lui permettent d'aborder énormément de sujets sociétaux. Et souvent, il s'associe aussi à des chanteurs, des chanteuses pour des textes assez percutants. Il a par exemple pu faire des textes en hommage à la commune, des morceaux féministes, des morceaux antiracistes. Et je vous invite à vraiment aller chercher sur l'ensemble de sa discographie, qui est toute accessible en téléchargement libre sur son site. Pour ce soir, on va donc écouter Aldebietan, un titre sur lequel Dub Amix a collaboré avec Daman et avec les Basques de Bad Sound System. Ce morceau bien rentre dedans et fait en hommage à la Fédération des Luttes à travers le monde, et vous allez pouvoir entendre dans ce titre qu'en effet il est fait référence aux luttes féministes, aux luttes antifascistes, etc. un peu partout à travers cette planète. Bonne écoute et à bientôt.
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6: Dans l'information de ce jeudi 20 août, on parle des estives, des petits fruits et d'un appel à participation à Cotteret. Les estives se terminent plus tôt en raison de la sécheresse qui sévit bien sûr dans les plaines mais aussi en haute montagne. Avec les pics de chaleur que l'on a connus depuis le mois de mai, les pâturages sont épuisés prématurément. Faute d'herbe et d'eau en quantité suffisante, les éleveurs doivent donc devancer la descente des troupeaux. Hier, 17 août, ce sont les troupeaux des 4 Vésios qui ont dû redescendre et ce sera le 23 août, les brebis d'Olon. Ensemble, ce sont près de 5000 bêtes qui normalement paissent jusqu'à fin septembre et se déploient sur une surface de 3600 hectares. Cette décision est jugée indispensable pour préserver la ressource dans l'avenir. Mais le retour dans les stabulations n'est pas non plus un gage forcément d'amélioration, comme le précisent les syndicats de la coordination rurale et de la FDSEA 65. Les animaux vont consommer le foin prévu pour l'hiver, alors que le déficit de fourrage est estimé cette année à 150 000 tonnes dans les Hautes-Pyrénées. L'eau pourrait manquer également en plaine pour les animaux. Et puis, on n'est jamais à l'abri de nouvelles chaleurs. Enfin, tout cela a lieu alors que les intrants ont vu leur prix augmenter. Une situation donc toujours particulièrement tendue en montagne pour nos éleveurs. A contrario de cela, les petits fruits, une entreprise avec un certain succès en Haute-Bigorre. Au pied du pic du Midi, donc dans la vallée de Campan, c'est l'entreprise Les Petits Fruits qui poursuit son développement. Elle a été créée en 1982 par deux associés, Monsieur Lesgar et Monsieur Guillaume, avec l'ambition de créer des produits de qualité. Et c'est Xavier Massou qui l'a reprise en 2019 pour accueillir ensuite récemment Gabriel Dagneau. Ensemble, ils développent une nouvelle ligne de produits que vous avez peut-être déjà croisée et qui s'appelle les marmottes givrées. Des glaces dont les ventes ont bondi de 60% en juillet, témoignant de leur succès.

succès croissant. Voilà donc une belle aventure qui se poursuit. Et puis on termine par un appel à participation à Cotteray, projet théâtre et musique avec le collectif Décomposé. Si vous résidez à Cotteray ou dans les vallées des Gaves, après la réalisation de John Pinon, le dernier concert présenté l'année dernière, et de Nos Paradis présenté cette année, le collectif Décomposé propose un nouveau projet participatif de construction. Et nous, on aime ça, les projets participatifs. Ils présenteront ce nouveau spectacle l'année prochaine, dans la saison 2026-27. Et les répétitions vont se dérouler à partir d'octobre et jusqu'en avril 2027. Aucune expérience théâtrale n'est requise. Le projet sera encadré par Éric Durand, il est auteur et metteur en scène, mais aussi par Vianney Oudard pour la composition musicale. Et le planning sera construit avec les participants au projet. Alors, si vous souhaitez participer à cette belle aventure ou avoir tout simplement des renseignements, vous pouvez les contacter à l'adresse suivante, le théâtre décomposé, tout attaché, le théâtre décomposé et sans accent, bien sûr, @gmail.com. Voilà pour l'actu de ce jeudi 20 août.

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2: Nos prévisions selon Météo France au sein pour ce jeudi 20 août. Une dégradation pour l'après-midi et pour la soirée. Sinon, c'est assez beau en montagne le matin avec des nuages bas qui remontent jusqu'à 1800-2000 mètres d'altitude et un ciel voilé plus haut. Quelques nuages accrochent également les sommets dans la matinée, mais les sommets frontaliers puis quelques averses et coups de tonnerre sont possibles en fond de chaîne dès la mi-journée. Et l'après-midi, les instabilités vont se développer plus franchement et les averses se généraliser avec des coups de tonnerre possibles se poursuivant en soirée, voire la nuit suivante. Le cumul attendu est de l'ordre de 5 à 15 mm, voire localement 20 à 25 mm. L'isotherme 0 degré, quant à lui, est en baisse de 4300. Il va passer à 3900 mètres d'altitude et les températures maximales baissent également, car nous aurons autour de 19 à 23 degrés en vallée, 16 à 19 degrés vers 1500 mètres et 15 degrés à 2400 mètres d'altitude, avec un vent qui est de sud-ouest modéré sur les sommets et des rafales attendues autour de 40-60 km/h. Voici donc pour les prévisions de ce jeudi 20 août.
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0: Jeudi vers 20h30, 21h au bistrot chez Pierrot, à Arcis-en-Savant, c'est le concert de hip-hop funk soul Jellicious. Le concert de Jellicious, c'est ce jeudi soir au bistrot chez Pierrot, à Arcis-en-Savant.
5: Le jeudi 20 août, au parc de loisirs Le Chili, au quartier thermal, les Nocturnes du Chili, soirée blanche, à Lu-Saint-Sauveur. Revêt ta plus belle tenue blanche et laisse-toi emporter par une soirée élégante et festive sous les étoiles des Pyrénées. Musique live, DJ, artistes invités et animations rythmeront cette soirée estivale. L'entrée est gratuite, une buvette est sur place. En suivant, à 19h, au parc de la Poste, le concert Romain Passol. Entre rock, blues et chansons françaises, Romain Passol propose un univers musical riche et authentique, nourri par des influences aussi variées que les Rolling Stones, AC/DC, Serge Gainsbourg, Georges Moustaki ou encore Eric Clapton. Un concert vivant et généreux entre guitare, émotion et influence intemporelle. Cette soirée se passe le jeudi 20 août à Lu-Saint-Sauveur. On commence par les Nocturnes du Chili, soirée blanche à 18h et le concert Romain Passol à 19h au Parc de la Poste à Lu-Saint-Sauveur.
0: Jeudi, à partir de 19h30 à l'auberge du Pic de Pan, à Arins-Marsous, c'est une soirée concert avec Rumba ancienne du Congo. Trois musiciens dont le talent n'est plus à démontrer, et peut-être même ils seront quatre, et ils vous embarqueront au Congo au rythme d'une rumba ancienne. Issue de la rencontre entre les rythmes traditionnels africains et le royaume Congo et la rumba cubaine, elle a été inscrite sur la liste représentative du patrimoine culturel immatériel de l'humanité en 2021. Le concert est en participation libre, mais pour le repas, si vous souhaitez manger, il est conseillé de réserver. Une soirée concert au Pic du Pan avec Rumba ancienne du Congo, c'est ce jeudi à partir de 19h30 à l'auberge du Pic de Pan à Arins-Marsous.
6: Symposium, un cycle de conférences de vulgarisation scientifique accessible à tous, une à deux fois par mois à Arins-Marsous. N'hésitez pas à venir essayer l'expérience en vrai. Les prochaines dates sont disponibles dans l'agenda des Vallées de Gavarnie et sur la page Instagram Asymposium. Je vous retrouve les jeudis 6, 13, 20 et 27 août à la Maison du Val d'Azun à Arins-Marsous de 18h30 à 19h30. Alors, belle journée sur les ondes de Fréquence Luz et peut-être à bientôt dans Asymposium.
0: Jeudi à 18h30 à Cotteret, le Parc National des Pyrénées vous propose la conférence à la rencontre des bergers des Pyrénées. Passionné par le pastoralisme, Mathieu Planiette représentera les activités du métier de berger dans les Pyrénées-Atlantiques et les Hautes-Pyrénées. Une animation gratuite, sans inscription. La conférence à la rencontre des bergers des Pyrénées, c'est ce jeudi à partir de 18h30 au Parc National des Pyrénées à Cotteret. Vendredi à 18h30 à la Maison de la Montagne à Argelès-Gazost, on vous propose la conférence « Il n'y a pas que la haute montagne ». Quand on parle de montagne, le regard se tourne souvent vers les sommets. Pourtant, les Pyrénées se vivent aussi dans les vallées, les villages, les estives, les piémonts. Des espaces façonnés par des générations d'habitants dont les pratiques et les savoirs restent souvent dans l'ombre de la fascination pour les cimes. Patrice de Belfond, pyrénéen et guide de haute montagne, propose un voyage dans la diversité des rapports humains au massif. La conférence « Il n'y a pas que la haute montagne » avec Patrice de Belfond, c'est ce vendredi à 18h30 à la Maison de la Montagne à Argelès-Gazost. Vendredi à Arins-Marsous, on vous donne rendez-vous à la Maison du Soulor au niveau du col du Soulor pour une soirée astronomie nommée les Nuits au Soulor. Ça commence à 21h30 jusqu'à 23h pour une observation du ciel et la découverte des étoiles avec l'astroclub d'Otakam. Découverte des constellations, observation des planètes et

0: À résoudre ce mystère en interrogeant suspects et témoins. Un genre de credo vivant et convivial ouvert à tous et toutes. Sur participation libre, une enquête policière pour résoudre un mystère en interrogeant suspects et témoins, c'est ce vendredi à partir de 18h30 au tiers-lieu d'Azin à Aucun. Vendredi, à Cotteray, on vous donne rendez-vous à la médiathèque à 17h30 pour des histoires de bergers où Fédacou raconte. Encore. En 1924, Henri Fédacou est berger dans les Pyrénées. Ses souvenirs de ce pastoralisme d'avant la Grande Guerre, il les raconte à Georges Buisson. Soucieux de préserver les traces de cette vie d'antan, retrouvons-les, ces précieux témoignages d'un berger d'autrefois. Proposé par Sophie Barrère, conteuse et guide conférencière, gratuit dans la limite des places disponibles, Histoire de berger, Fédacou raconte encore. C'est à découvrir ce vendredi à 17h30 à la médiathèque de Cotteray.
1: Vendredi de 16h à 22h à Luce, rendez-vous sur la place du marché pour le marché des producteurs, artisans et créateurs. Retrouvez une vingtaine de stands de producteurs de la vallée. C'est les vendredis de 16h à 22h, place du marché, marché des producteurs, artisans et créateurs à Luce.
0: Vendredi, à partir de 18h à la Ferme des Cascades et jusqu'à pas d'heure à Sazos, c'est le concert de Johan Villanua, berger d'estive et conteur qui chante dans ses formations musicales et écrit des livres. Il viendra à la Ferme des Cascades pour conter une histoire fantastique de sa vallée d'Aspe natale. Mêlée de chansons pyrénéennes en occitan, français, espagnol et basque, accompagnée par sa guitare, un seul en scène à la fois tendre et hilarant où le public de tout âge est invité à participer, chanter et rire. Un woman show pyrénéen où vous découvrirez que le centre du monde se trouve dans un tout petit village. Bienvenue dans le monde de Johan Villanua, ce vendredi à partir de 18h à la Ferme des Cascades à Sazos.
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4: Bonjour et bienvenue, 10h TU midi, ici à Paris, le journal sur RFI.
5: Gilles Moreau.
4: Dans l'actualité des tirs de missiles nord-coréens, la Corée du Sud annonce que son voisin a tiré une dizaine de missiles balistiques de courte portée. Pendant ce temps, Donald Trump ne tarit pas d'éloges sur son homologue Kim Jong-un et annonce qu'il le rencontrera bientôt. En Israël, les suites de la mort de la jeune Ida Rajab, affaire qui a beaucoup ému et même donné lieu à un film, l'armée israélienne ouvre une enquête criminelle. Dans ce journal aussi, la visite à Rome du président libanais pour évoquer l'avenir de la FINUL, la force internationale de l'ONU déployée au Liban Sud dont le mandat expire bientôt. En France, les services d'urgence perturbés à Strasbourg en cause des vols de drones servant aux détenus d'une maison d'arrêt. Ces engins sont des dangers pour les hélicoptères des hôpitaux. À suivre en fin de journal, le reportage de Laurence Théo. La Corée du Nord fait parler d'elle dans l'actualité pour plusieurs raisons. D'abord, son voisin sud-coréen annonce qu'elle vient de procéder au tir d'une dizaine de missiles balistiques de courte portée. Actuellement, la Corée du Sud effectue des manœuvres militaires conjointes avec l'armée américaine, des exercices que Donald Trump a décidé d'écourter au nom de ses bonnes relations avec le leader nord-coréen Kim Jong-un. Il a révélé qu'il le rencontrerait d'ici à la fin de l'année. Lubna Anaki.
6: C'est un type bien, je m'entends bien avec lui, a lancé Donald Trump en réponse à une journaliste qui l'interrogeait sur sa relation avec Kim Jong-un. Le président américain a ensuite expliqué qu'il allait rencontrer son homologue nord-coréen cette année, sans donner plus de précisions. Des déclarations qui interviennent alors que le républicain a ordonné lundi la réduction des exercices militaires conjoints avec la Corée du Sud. Ces manœuvres ont longtemps provoqué la colère de Kim Jong-un qui y voit une provocation. Dès son retour à la Maison-Blanche, Donald Trump avait fait part de son envie de renouer contact avec le leader nord-coréen pour qui il ne cache pas une certaine admiration. Si cette nouvelle rencontre entre les deux hommes est confirmée, elle pourrait avoir lieu en novembre en marge du sommet de l'APEC prévu en Chine, mais difficile de savoir quelle issue elle pourrait avoir puisque les trois rencontres précédentes n'ont pas donné grand-chose. La dernière fois que Donald Trump et Kim Jong-un se sont vus, c'était durant le premier mandat du républicain. Depuis, Pyongyang a accéléré sa production d'armes nucléaires, une accélération que Donald Trump a mis hier sur le dos d'autres présidents américains. Lubna Anaki, New York, RFI.
4: Donald Trump a aussi estimé que la Corée du Nord était dotée de 57 armes nucléaires et que cela n'aurait jamais dû arriver. Le président libanais Joseph Aoun est en visite officielle à Rome aujourd'hui. Le programme comprend des entretiens avec son homologue italien, la présidente du Conseil, Giorgia Meloni, et avec le pape Léon XIV. Il sera notamment question des négociations en cours avec Israël, mais aussi de l'avenir de la FINUL, la force internationale de l'ONU déployée au Liban Sud, dont le mandat expire à la fin de l'année. Un départ des 7500 casques bleus créerait un vide sécuritaire permettant à l'armée israélienne de consolider son occupation au-delà des 700 km² qu'elle contrôle déjà dans le sud du Liban. Jour après jour, ou presque, de nouvelles victimes s'ajoutent sur la liste des 73 000 Palestiniens tués à Gaza. Hier, 10 personnes ont succombé à des frappes israéliennes, dont une adolescente de 13 ans. L'État hébreu jure avoir visé un rassemblement de terroristes. L'armée israélienne a dans le même temps rendu sa décision sur 5 événements ayant entraîné des morts civiles. Un débouche sur des sanctions disciplinaires. Deux autres vont donner lieu à des enquêtes criminelles. L'armée de l'État hébreu va notamment rouvrir le dossier Hin Rajab, du nom de cette fillette palestinienne de 6 ans, tuée ainsi que d'autres membres de sa famille par des tirs israéliens. C'était en janvier 2024. Nicolas Falaise.
7: 29 janvier 2024, 7 membres d'une même famille palestinienne tentent d'échapper à l'avancée de blindés israéliens dans la ville de Gaza. Leur voiture est criblée de balles. Seule survivante, Hin Rajab, une fillette qui passera 3 heures au téléphone avec les secouristes avant de périr à son tour sous les tirs israéliens. Deux ambulanciers arrivés sur place sont également tués. Les mots et les sanglots de l'enfant ont été enregistrés par les services de secours. Leur diffusion suscite à l'époque une forte indignation et ils résonnent encore aujourd'hui dans le film La voix de Hin Rajab qui raconte le calvaire de la fillette. 2 ans et demi plus tard, l'armée israélienne décide donc d'ouvrir une enquête criminelle sur cet événement. Une autre investigation se penchera sur la mort de 15 Palestiniens de Gaza en mars 2025, parmi lesquels des employés de l'ONU et des personnels médicaux. Pas d'enquête, en revanche, concernant 3 dossiers, des tirs israéliens ayant coûté la vie à 7 employés de l'organisation humanitaire World Central Kitchen et à 4 employés de Médecins Sans Frontières.
4: Et pour rappel, le Premier ministre israélien Benjamin Netanyahou et son ancien ministre de la Défense Yoav Gallant font l'objet de mandats d'arrêt de la Cour pénale internationale. Tous deux sont poursuivis pour crimes de guerre et crimes contre l'humanité dans la bande de Gaza. Enfin, de son côté, la CIJ, la Cour internationale de justice, étudie toujours la plainte déposée contre Israël pour génocide dans l'enclave palestinienne. Oulan-Bator, la capitale de la Mongolie, accueille actuellement une conférence mondiale contre la désertification sous l'égide de l'ONU. Objectif affiché, lutter contre la dégradation des terres qui affecte déjà 40% de la superficie terrestre et aussi combattre les sécheresses qui sévissent sur tous les continents. Cet été 2026 est marqué par des événements climatiques extrêmes qui nous rappellent l'urgence d'agir. Mais sur place, en Mongolie, de nouvelles tensions et divisions apparaissent déjà. Igor Strauss.
8: C'est du jamais vu dans l'histoire des COP, des négociations bloquées dès la présentation de l'ordre du jour par les États-Unis et la Russie. Jean-Daniel Cesaro est géographe au CIRAD.
9: Les États-Unis bloquent sur 3 sujets. L'égalité homme-femme. Ensuite, il y avait la question de la participation des communautés locales et des peuples autochtones. Donc comment améliorer leur représentation à la fois dans la convention mais aussi dans les financements internationaux. Et après, le 3e sujet, c'est la synergie climat-biodiversité-désertification, où en fait, ils cherchent à gagner en efficacité et qu'on mette plus d'argent sur le terrain.
8: Des blocages sans grande surprise de la part d'un pays qui a quitté les négociations sur le climat depuis le retour de Donald Trump à la Maison-Blanche et qui n'a jamais participé à la COP biodiversité. Mais les États-Unis ne sont pas le seul pays à entraver les négociations. La Russie, de son côté, a bloqué l'élaboration de la feuille de route pour l'après-2030 en raison de la présence d'Ukrainiens dans un comité scientifique de la Convention. Des positions aux lourdes conséquences, Jean-Daniel Cesaro.
9: Ça avance pas du tout, c'est impossible de négocier. Donc il n'y aura pas de décision sur ces 4 questions.
8: Alors faut-il négocier sans ces 2 grands pays ou tenter de les faire évoluer? Les prochains jours vont être animés en Mongolie lors de cette COP sur la désertification.
4: Igor Strauss du service environnement. Une série d'explosions cette nuit à Kiev, la capitale ukrainienne, de nouveau visée par des tirs de missiles russes. Au moins 12 morts à Kiev et sa région. Le maire a décrété une journée de deuil qui sera observée demain, tandis que le président Volodymyr Zelensky est lui de plus en plus fragilisé. La directrice adjointe de son cabinet a été limogé, mis en cause dans un réseau de blanchiment d'argent par les agences ukrainiennes de lutte anticorruption, affaire qui s'ajoute à d'autres scandales de corruption au plus haut niveau à Kiev. En France, les services d'urgence perturbés à Strasbourg, en cause des vols de drones servant aux détenus d'une maison d'arrêt. Ces engins sont des dangers pour les hélicoptères des hôpitaux. Hélicoptères qui doivent se rendre dans un autre hôpital, d'où un délai de 30 à 40 minutes de plus pour les transports en urgence des malades et des blessés. Laurence Théo.
10: Ce retard dans l'acheminement fait peser un risque vital sur les patients, avertit le professeur Julien Potcher, chef du service anesthésie-réanimation de l'hôpital de Strasbourg.
11: Le délai de transport est allongé de 30 à 40 minutes, ce qui peut poser de réels problèmes, notamment en cas de situation hémorragique.
10: Justine Gerbeau, porte-parole de la direction de l'administration pénitentiaire, revient sur les limites du dispositif anti-drone de la maison d'arrêt de Strasbourg.
12: Il se trouve que les drones, pour accéder à l'établissement pénitentiaire, passent par l'hôpital et possiblement l'espace aérien de l'hôpital. Notre dispositif anti-drone n'a vocation qu'à sécuriser l'établissement et donc ne peut pas rejaillir sur la sécurité, si j'ose dire, de l'établissement hospitalier.
10: Toutefois, Justine Gerbeau précise que l'administration pénitentiaire prend très au sérieux la situation que rencontre l'hôpital de Strasbourg.
12: Donc on travaille en étroite collaboration avec les forces de sécurité intérieure pour faciliter la localisation et l'interpellation des télépilotes. Et on travaille également en lien avec l'hôpital pour les accompagner dans le déploiement éventuel de leur propre dispositif de sécurité anti-drone.
10: Comme partout en France, les détenus de Strasbourg se font livrer drogue et téléphone portable de nuit par drone.
4: Reportage signé Laurence Théo. Enfin en tennis, actuellement le tournoi Masters 1000 de Cincinnati. Le dernier grand tournoi de préparation à l'US Open qui commencera à la fin du mois. Le français Arthur Fils est en quart de finale après avoir facilement écarté en huitième l'Australien Dominor, huitième joueur mondial. Le score 6-3, 6-4. Arthur Fils, 21e joueur mondial, pourrait aller encore plus loin. Son adversaire en quart est le Brésilien Thiago Tirante, 50e au classement ATP. L'information revient dans une vingtaine de minutes déjà avec RFI Midi, présenté par Paul Lancin-Spinelli. Très bonne journée. Bonne journée à tous.
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22: Bonjour à tous, bonjour à toutes, espérons que vous allez pour le mieux, que vous soyez quoi que vous fassiez à l'heure où je vous parle, et un très bel appétit d'ailleurs si vous êtes à table. Il est midi passé d'une dizaine de minutes et quelques secondes, vous êtes bien sur les ondes de Fréquence Juste, et après notre rendez-vous traditionnel avec Radio France Internationale, nous resserrons sur notre localité pour des informations locales, avec au menu pour commencer, et en entrée nous aurons comme d'habitude notre revue d'actualité locale réalisée par Caroline aujourd'hui. Puis ensuite, nous enchaînerons avec justement un reportage, un interview réalisé par Caroline pour parler des gens du voyage à Lourdes. Et oui, c'est le grand pèlerinage qui a commencé eh bien, ce mardi et qui continue. Et depuis donc, le 17 août, les aires d'accueil pour les gens du voyage, pour les voyageurs, ont ouvert à Lourdes. Malheureusement, cette période estivale qui se veut un moment de prière et de partage est aussi une période de montée en puissance du racisme envers cette communauté. Dans notre département, Solidarité avec les gens du voyage, SAGV65 accompagne au quotidien l'insertion sociale et l'éducation des gens du voyage. Pour discuter des idées reçues sur les gens du voyage, justement, Jean-Claude Rouméga, adhérent au mouvement contre le racisme et pour l'humanité entre les peuples, ça s'appelle MRAP en synthétique, et ancien président du SAGV65 est venu dans les studios de Fréquence Juste à Lucin-Sauveur. Et il reviendra, donc il nous expliquera les mécanismes de stigmatisation qui entourent cet événement, mais aussi sur ce que vivent les familles le reste de l'année, loin des projecteurs. Donc un interview à suivre donc tout à l'heure, juste après les actualités locales. Puis en suivant, nous ferons un petit point météo pour savoir à quoi nous attendre pour le reste de cette journée. Et avant de nous quitter, nous aurons un petit tour d'agenda avec quelques idées sorties pour les jours à venir. Et d'ailleurs, si vous souhaitez communiquer un agenda, vous n'hésitez pas. Il vous suffit d'aller sur notre site internet fréquencejuste.fr où il y a un petit onglet tout en bas qui se trouve agenda et un petit formulaire à remplir très facile qui vous permet de nous communiquer l'événement que vous souhaiteriez voir apparaître dans notre agenda. Et puis si vous avez autre chose à nous communiquer, vous n'hésitez pas, vous pouvez vous saisir aussi de nos mails ou de notre numéro de téléphone, le 05 62 92 38 31, sur lequel vous pouvez laisser un message et bien évidemment, nous vous rappellerons. Voilà, et de ce pas, eh bien, je vous propose d'enchaîner et de retrouver Caroline pour notre revue d'actualité locale. C'est parti.
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24: Dans la formation de ce jeudi 20 août, on parle des estives, des petits fruits et d'un appel à participation à Cotteray. Les estives se terminent plus tôt en raison de la sécheresse qui sévit bien sûr dans les plaines mais aussi en haute montagne. Avec les pics de chaleur que l'on a connus depuis le mois de mai, les pâturages sont épuisés prématurément. Faute d'herbe et d'eau en quantité suffisante, les éleveurs doivent donc devancer la descente des troupeaux. Hier, 17 août, ce sont les troupeaux des 4 vésiaux qui ont dû redescendre et ce sera le 23 août, les brebis d'Olon. Ensemble, ce sont près de 5000 bêtes qui normalement paissent jusqu'à fin septembre et se déploient sur une surface de 3600 hectares. Cette décision est jugée indispensable pour préserver la ressource dans l'avenir. Mais le retour dans les stabulations n'est pas non plus un gage forcément d'amélioration, comme le précisent les syndicats de la coordination rurale et de la FDSEA 65. Les animaux vont consommer le foin prévu pour l'hiver, alors que le déficit de fourrage est estimé cette année à 150 000 tonnes dans les Hautes-Pyrénées. L'eau pourrait manquer également en plaine pour les animaux. Et puis, on n'est jamais à l'abri de nouvelles chaleurs. Enfin, tout cela a lieu alors que les intrants ont vu leur prix augmenter. Une situation donc toujours particulièrement tendue en montagne pour nos éleveurs. A contrario de cela, les petits fruits, une entreprise avec un certain succès en Haute-Bigorre. Au pied du pic du Midi, donc dans la vallée de Campan, c'est l'entreprise Les Petits Fruits qui poursuit son développement. Elle a été créée en 1982 par deux associés, M. Lesgar et M. Guillaume, avec l'ambition de créer des produits de qualité. Et c'est Xavier Massou qui l'a reprise en 2019 pour accueillir ensuite récemment Gabriel Dagneau. Ensemble, ils développent une nouvelle ligne de produits que vous avez peut-être déjà croisée et qui s'appelle les marmottes givrées. Des glaces dont les ventes ont bondi de 60% en juillet, témoignant de leur succès croissant. Voilà donc une belle aventure qui se poursuit. Et puis on termine par un appel à participation à Cotteray. Projet théâtre et musique avec le collectif Décomposé. Si vous résidez à Cotteray ou dans les vallées des Gaves, après la réalisation de John Pinon, le dernier concert présenté l'année dernière, et de Nos Paradis présenté cette année, le collectif Décomposé propose un nouveau projet participatif de construction. Et nous, on aime ça, les projets participatifs. Ils présenteront ce nouveau spectacle l'année prochaine, dans la saison 2026-27. Et les répétitions vont se dérouler à partir d'octobre et jusqu'en avril 2027. Aucune expérience théâtrale n'est requise. Le projet sera encadré par Éric Durand, il est auteur et metteur en scène, mais aussi par Vianney Houdard pour la composition musicale. Et le planning sera construit avec les participants au projet. Alors si vous souhaitez participer à cette belle aventure ou avoir tout simplement des renseignements, vous pouvez les contacter à l'adresse suivante, le théâtre décomposé, tout attaché, le théâtre décomposé et sans accent, bien sûr, @gmail.com. Voilà pour l'actu de ce jeudi 20 août.
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27: Chaque année, à l'approche du 15 août, le même sujet revient à Lourdes. Le pèlerinage des gens du voyage et son cortège de commerces qui ferment leurs portes par précaution. Un discours qui s'installe, année après année, sans qu'on prenne toujours le temps de le questionner. Pour en parler, nous recevons aujourd'hui M. Jean-Claude Rouméga, qui fait partie du MRAP, le mouvement contre le racisme pour l'amitié entre les peuples des Hautes-Pyrénées, et qui est également l'ancien président du SAGV 65, l'association Solidarité avec les gens du voyage. Monsieur Rouméga est au plus près des familles concernées dans le département. Merci beaucoup, Monsieur Rouméga, d'être avec nous aujourd'hui au studio.
0: Merci beaucoup, merci de nous avoir invités et de vous questionner en effet sur ce phénomène récurrent qui vient tous les ans nous questionner.
27: Vous allez être un peu porte-parole des deux casquettes. On devait avoir aujourd'hui Madame Bouhour, qui est la secrétaire du MRAP et qui n'a malheureusement pas pu venir aujourd'hui. Donc je vais vous poser un peu des questions aussi bien sur le racisme de manière générale dans le département, mais également bien ciblée sur les gens du voyage. Chaque année, autour du 15 août, on entend toujours le même discours, il y a des commerces à Lourdes qui ferment, on a la crainte des vols. Est-ce que vous, qui avez côtoyé ces familles dans votre ancienne vie, qu'est-ce que vous répondez à ce genre de choses?
0: Le 15 août, c'est un des départements, les Hautes-Pyrénées, et un des départements avec les Saintes-Maries de la Mer qui organise le pèlerinage des Gitans, et à partir du 17 août, très clairement. Et donc, chaque année, en effet, arrive massivement entre 600 et 800 caravanes sur la ville de Lourdes à partir du 17 août, mais bien avant aussi sur le département des Hautes-Pyrénées. Alors la question que vous posez, c'est plutôt en termes de représentation. C'est voilà, les gens du voyage, eh bien, on le sait, il y a une généralisation abusive de cette population-là. Un coupable, tous responsables. Ça, c'est un des premiers, puisqu'ils sont là depuis le Moyen-Âge, ils sont là depuis 5 siècles, mais considérés toujours comme des voleurs de poules, voire des voleurs d'enfants. Et donc, se jouent ces représentations, ces images stéréotypées en permanence, et ces peurs et préjugés. Et un rejet donc marqué par des siècles d'histoire, des représentations qui font qu'on a des comportements, comme par exemple à Lourdes, bien que ce soit de plus en plus mieux organisé, se joue toujours voilà, ces replis sur soi et cette crainte de cette population qu'on considère dans une généralisation abusive, les gens du voyage.
27: Comment vous expliquez que ce type de rumeur elle perdure d'année en année? Là, vous parlez que ça parle ça, des siècles en parlant de voleurs de poules, mais comment ça se fait que ça, on garde encore cette image-là?
0: Alors, c'est, je crois, ils sont arrivés en plein Moyen-Âge, en pleine campagne, je pense qu'il y a une dichotomie qui est toujours présente dans la société française, entre les nomades et les sédentaires, les propriétaires. Je crois qu'ils subissent ça, en fait. C'est pas un cadeau qu'on les appelle les gens du voyage, d'ailleurs. Un terme qui n'existe pas administrativement, qui n'existe plus.
27: Je vous coupe, comment on les appelle pour que ce soit un terme plutôt respectueux?
0: Respectueux, les associations de voyageurs. Alors, entre eux, ils s'appellent des voyageurs, mais autrement, politiquement, ils souhaitent être considérés comme des citoyens itinérants.
27: Okay.
0: Ils vivent en habitat caravane, et la loi de l'article 1er de la Besson dit ça. Ce sont des gens à part entière et pas des gens à part qui vivent dans un habitat mobile traditionnel, la caravane, et qui ont à ce titre-là, les départements doivent organiser des schémas départementaux d'accueil avec des terrains publics, etc., etc. Je reprends la dichotomie nomade sédentaire qui n'est pas quelque chose uniquement sur les gens du voyage. On est ici à Luz, en pleine haute montagne. Les chevriers et les bergers transhumants qui partaient amener leurs troupeaux dans toute la France en 1700-1800, il y a toute une littérature paysanne qui dit que c'était pour les sédentaires, pour les propriétaires, c'était vraiment la terreur et c'était un problème national. Vous voyez, donc ça a toujours existé.
27: Le différent,
0: Différent.
27: Le problème, c'est toujours la même chose, c'est-à-dire que le racisme.
0: Le différent, un ancrage différent avec le territoire. Et on est un peu ambivalent avec ça, parce que bon, dès qu'on est à la retraite, bien souvent on achète un camping-car et on se met à nomadiser nous aussi. Le problème de cela, c'est les contrôles, puisque ces gens-là ont malheureusement subi le carnet anthropométrique en 1912, contrôler leur déplacement et leur activité, donc qui a mené malheureusement en 39-45 leur internement, leur assignation en résidence, puisqu'ils étaient tous dotés, donc recensés et repérés d'un livret et carnet de circulation, après jusqu'en 69, et il n'y a qu'en 2017 où ce livret et carnet de circulation a été abrogé, parce qu'un forain a saisi le Conseil constitutionnel, il y avait une distorsion de droit, et l'État français a été condamné à les supprimer. On parle d'une loi d'accueil, alors qu'ils sont là depuis 5 siècles, donc on voit bien, et français.
27: Vous le dites très bien, c'est des peurs préjugées, des choses, des on-dit. Est-ce que vous avez déjà eu des chiffres réels sur cette période-là? Je retourne sur Lourdes, est-ce que vous avez déjà vu des chiffres de la police, ou je ne sais pas, des instances publiques, qui montrent qu'il y a forcément
1: plus de vols.
0: On ne peut pas le recenser. Il faut être clair, ce sont des Français par entière. Il n'y a aucun recensement possible. Ce serait un recensement ethnique et qui serait absolument interdit. Donc le pèlerinage Lourdes, c'est surtout le stationnement qui pose problème. Alors à Lourdes, comme j'ai dit, ça s'est bien organisé aujourd'hui, mais c'est le pré-accueil qui pose problème. Cette semaine, par exemple, au niveau de l'agglomération lourdaise, tarbaise, etc., il va y avoir des caravanes un tout petit peu partout, de façon illégale. Pourquoi ? Parce qu'en fait, le schéma départemental des Hautes-Pyrénées prévoit deux terrains de grands rassemblements, et aujourd'hui, il n'y en a qu'un. Donc, on retrouve aussi, je ne sais pas si vous avez vu, en avril, mai, les terrains, les envahissements de voyageurs sur les terrains de sport, etc., etc. Et là, très clairement, la cause, c'est un déficit de terrains de grands passages. Il y en a un qui est très bien géré par l'agglomération Tarbes-Lourdes-Pyrénées, et il y en faudrait un deuxième. Donc, je pense qu'il faut se mettre autour d'une table véritablement entre les élus, les voyageurs, des médiateurs, l'État, pour trouver 2-3 hectares pour créer un terrain de grand rassemblement. Et on sait faire, puisque la TLEP gère déjà un terrain comme ça. Sur un plan national, c'est ça le problème aussi. Il y a eu, les dernières actualités avec M. Attal qui est intervenu comme ça dans un...
1: Avec la loi Riposte, c'est ça ?
0: Avec la loi Riposte, et puis qui est intervenu comme ça en Vendée. Il y a eu un article dans Le Monde, expliquez-nous, les voyageurs disent, expliquez-nous où est-ce qu'il faut stationner quand le schéma n'est pas adopté et où faut-il stationner légalement ? Tant qu'on sera sur ce processus-là, on n'arrivera pas à trouver des solutions durables et acceptables pour tout le monde. Mais je pense que ça demande surtout du dialogue. Les Hautes-Pyrénées ont 13 terrains d'accueil, ce qui est très bien, parce qu'ils ont pris la loi Besson tout au départ. Oui. Mais depuis 10 ans, le schéma est en panne. Il faudrait continuer à... Il y a des terrains d'accueil qui sont occupés par des sédentaires.
1: Okay.
0: Des familles en caravane qui sont sédentaires, dont la vocation du terrain d'accueil n'est plus là. Et donc, il y avait une opération qu'on appelait les terrains familiaux, locatifs, où il faut trouver des solutions pour ces sédentaires, pour redonner à ces terrains d'accueil une vocation de court et moyen passage.
1: Là, on est sur un phénomène particulier où il y a beaucoup de pèlerins qui viennent en même moment.
0: Tout à fait.
1: Et donc, c'est vraiment une période particulière de Lourdes,
0: oui.
1: Mais qui est très médiatisée. À quoi ça ressemble vraiment le quotidien des gens du voyage dans le département alors ?
0: Bon, c'est toujours difficile. Il y a une telle hétéroclité de population. Et moi je peux parler pour ceux que je connaissais, puisque j'ai commencé éducateur sur un terrain à Tarbes qui s'appelait Alte Saint-Vincent-de-Paul. Nous n'avions une population assez ancrée sur le territoire qui était arrivée après-guerre. Qui avaient été dans des conditions, ils étaient sortis des camps, puisqu'il y avait un camp à la Nemezan, ça se sait très peu, mais il y avait un camp d'assignation à résidence de Tziganes à la Nemezan.
1: D'accord.
0: Donc ça se sait très peu aussi. Il y a aussi un trou de mémoire au niveau de ces 240 000 victimes du génocide de Rome. Donc ils se sont installés durablement le long du piémont pyrénéen, dont on a toute des familles qui se disent presque plus bigourdants que nous-mêmes, et donc ils sont là depuis toujours. Donc, ils ont des activités de ferraillage, de délagage, de nettoyage, de maçonnerie, etc. Donc, des gens qui travaillent et qui vivent en caravane, en groupe familiaux, et qui essayent d'accéder pour leurs enfants à l'école, à l'activité professionnelle, qui essayent d'avoir des droits comme tout citoyen. Et la difficulté est que le logement, je ne vais pas enfoncer des portes ouvertes, est assez systémique dans la mesure où on habite quelque part, même en caravane, si on habite correctement quelque part, si on n'est pas expulsé tous les 15 jours, 3 semaines, on arrive à avoir pour les enfants une scolarité normale, etc. etc. Ils n'ont pas de marché interne, dont l'activité professionnelle, elle se tourne vers nous, vers ce qu'ils appellent les gadgets. Les gadgets, c'est les gens du coin, les paysans, dans leur dialecte, puisque pour ceux des Hautes-Pyrénées, ils sont manouches, ils ont un dialecte bien précis.
1: D'accord.
0: Et l'idée, donc, comme ils n'ont pas de marché interne, c'est d'aller vers les gadgets et de proposer aux gadgets des prestations de services. Mmh. Puisque, bien entendu, ils ne peuvent pas s'équiper non plus en caravane de grosses entreprises. Donc, ils ont un rapport comme ça avec beaucoup d'adaptation avec les gens. Et à partir de là, dans la mesure où ils ont des terrains qui leur sont attribués, je pense qu'on pourrait apaiser ce type de relation entre eux et nous, pour éviter justement qu'il y ait ce eux et nous.
1: Est-ce que vous avez l'impression que les nouvelles générations sont plus ouvertes que les anciennes ?
0: Les jeunes voyageurs, bon, connaissent un peu le voyage, mais beaucoup moins aussi. Ils s'individualisent, etc. Ouais. Donc, l'école n'est plus un sujet tabou. Les enfants vont à l'école, etc. Donc, je pense que, bien entendu, l'accès à la santé, l'accès aux droits, l'accès à l'information, je pense que tout ça a bien évolué.
1: Et heureusement.
0: Du côté de notre société, je pose la question, parce que c'est quand même, quand on voit sur les réseaux sociaux tout ce qui peut traîner quand des voyageurs s'installent quelque part, bon, il y a une banalisation aussi de ce qu'on peut dire, etc.
1: Oui, il y a une banalisation des mots racistes.
0: Des mots racistes,
1: qu'on entend, qui est assez
0: rappeler que le racisme n'est pas une opinion mais un délit. Et là, je trouve qu'il y a. Bon, on ne peut pas généraliser non plus notre côté, c'est très difficile. Oui. Mais franchement, il y a.
1: Il y a encore beaucoup de chemin à faire.
0: Je trouve dommage que, intellectuellement, les gens ne se posent pas. Est-ce que je généralise pas trop, est-ce que je hiérarchise pas trop non plus, parce que l'idée qu'un groupe serait supérieur à un autre, c'est aussi un étage de la fusée racisme, ça aussi, c'est un étage.
1: Là, vous l'avez déjà bien cité, tous les a priori, toutes les idées reçues qu'il peut y avoir. Qu'est-ce que vous aimeriez corriger en premier, justement, sur ces a priori ? Quelle est la première qu'il faudrait changer ?
0: La première, c'est la généralisation abusive. Mmh. C'est ce qui fait le plus de dégâts, je dirais. Voilà. Un groupe fait une. Voilà. Après, il y a un état de droit. Si un groupe, un individu, fait une bêtise, entre guillemets, on a un état de droit, il faut qu'il soit condamné, jugé, etc. C'est, je crois, ce qui fait le plus mal. Et le deuxième point, c'est quand même cette histoire de conflit d'usage par rapport au stationnement.
1: Oui.
0: Voilà. C'est-à-dire que cette génération abusive, elle monte aussi au niveau des décisions. Et c'est souvent, c'est pas l'État, parce que l'État est prêt justement à soutenir les initiatives, à faciliter les choses comme ça. Si on se renvoyait pas la balle, si peut-être intelligemment, on essaierait de trouver des solutions qui soient viables aussi, parce qu'on s'aperçoit que là, aujourd'hui, il y a eu des évaluations en France. Il y a à peu près 50% de terrains qui ont été réalisés. Ouais. On en est à la moitié. Si on regarde ça, vert à moitié vide ou moitié plein, mais on en est quand même, on est un peu au milieu du guet. Mais par contre, après, il y a 25% de ces terrains-là qui sont proches des déchetteries. Personne ne voudrait habiter là.
1: Oui, c'est le terrain dont personne ne veut.
0: Voilà, que personne ne veut, aux confins de chaque commune. Mais on va faire habiter ces gens-là. Parce qu'il y a aussi l'idée que stationner, ce n'est pas habiter. Oui. Pourtant, c'est habité. On habite dans sa caravane et on profite du lieu autour.
1: Alors, que fait-on ? Le MRAP, il est là tout le temps pour agir, pour informer, éduquer, pour soutenir. Le SAGV 65 également présent sur le territoire. On aura l'occasion de les interviewer, c'est très prochainement, pour en avoir encore un peu plus d'informations par rapport à tout ça. Mm-hmm. Le pèlerinage des gens du voyage, dit voyageurs, je ne sais pas trop comment l'exprimer avec toute la bienveillance que je peux avoir, c'est à partir du 17 août. Merci beaucoup, monsieur Rouméga, d'avoir été avec moi aujourd'hui pour répondre à mes questions.
0: Merci à vous.
22: Merci Caroline et merci à Jean-Claude Rouméga, adhérent du mouvement contre le racisme et pour l'amitié entre les peuples, nommé MRAP en synthétique. Et c'est aussi l'ancien président du SAGV 65, du mouvement de solidarité avec les gens du voyage dans les Hautes-Pyrénées. Un podcast à retrouver d'ores et déjà sur notre site internet frequensus.com. Et de ce pas, je vous propose d'enchaîner pour retrouver nos prévisions météo France au sein.
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22: Nos prévisions selon Météo France au sein pour ce jeudi 20 août. Une dégradation pour l'après-midi et pour la soirée. Sinon, c'est assez beau en montagne le matin avec des nuages bas qui remontent jusqu'à 2000 mètres d'altitude et un ciel voilé plus haut. Quelques nuages accrochent également les sommets dans la matinée, mais les sommets frontaliers puis quelques averses et coups de tonnerre sont possibles en fond de chaîne dès la mi-journée. Et l'après-midi, les instabilités vont se développer plus franchement et les averses se généraliser avec des coups de tonnerre possibles se poursuivant en soirée, voire la nuit suivante. Le cumul attend attendu est de l'ordre de 5 à 15 mm, voire localement 20 à 25 mm. L'isotherme 0 degré, quant à lui, est en baisse de 4300. Il va passer à 3900 mètres d'altitude et les températures maximales, eh bien, baissent également, car nous aurons autour de 19 à 23 degrés en vallée, 16 à 19 degrés vers 1500 mètres et 15 degrés à 2400 mètres d'altitude, avec un vent qui est de sud-ouest modéré sur les sommets et des rafales attendues autour de 40-60 km/h. Voici donc pour les prévisions de ce jeudi 20 août.
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22: Et après ces prévisions météo France au sein, le temps d'un petit souffle musical et on se retrouve en suivant pour que je vous annonce le reste de ce que vous allez entendre aujourd'hui sur les ondes de Fréquence Plus. Et donc on part avec ce titre Maudit Papillon de Taxim Driver. Belle écoute.

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4: Vous êtes toujours sur les ondes de Fréquence Plus. Vous nous écoutez dans le Pays d'Oil sur le 99.6 du côté d'Argelès et dans les vallées autour sur le 104.2 à Cotteray. C'est le 104.9 et à Lourdes et sur la plaine, c'est le 103.4 et peut-être au fil de l'année, vous nous entendrez sur une nouvelle onde du côté de Bagnères, de Bigorre et bien évidemment, pour nous entendre, vous avez aussi la possibilité de passer par notre player sur notre site internet pour nous écouter en dehors des ondes hertziennes. Et d'ailleurs, je salue tous ceux qui nous écoutent un peu partout en France et sur la planète via notre player Fréquence Plus. Et de ce pas, bien, comme promis, je vous annonce ce qui va vous attendre sur les ondes pour aujourd'hui. Alors déjà, dans quelques instants, c'est les idées sorties pour ces jours-ci. Puis en suivant, c'est un après-midi en musique. Et puis à 17h, dans de la suite, dans les idées, vous retrouvez une petite chronique zik. Également, vous avez Graine de parents 65 qui va être mis en valeur grâce à un reportage réalisé par Caroline, et cette fois c'est pour son média à elle, ce média papier et internet également, Le Serein. Donc Graines de parents 65 à suivre ce soir à 17h. Puis à 18h, vous avez un rendez-vous avec Consonance. Consonance, c'est une émission de lecture où vous avez des lecteurs et des lectrices, d'ailleurs de tous âges, qui vous lisent des textes toujours bien choisis et avec un ton qui va bien. Alors ce soir, eh bien, vous aurez entre autres comme texte Les Boxeurs. Vous aurez aussi le texte de Que sommes-nous, le texte Petite, le texte Les voleurs de temps et pour terminer Odile Redon. Et puis en suivant, vous avez une heure de playlist musicale qu'on a nommée L'Apéro et qui est toujours bien savoureuse. Et puis en suivant à 20h, vous avez Radio France Internationale ainsi que des actualités locales. Puis à 21h, vous retrouvez un épisode de Rank Anthologie, une émission musicale savamment réalisée par un bénévole que je salue bien bas, et une émission toujours très agréable à écouter également. Puis en suivant, eh bien vous avez Terreur Nocturne avec une playlist radiophonique qui a été savamment choisie pour vous faire eh bien passer une belle deuxième partie de soirée. Voilà, je crois vous avoir tout dit. Il ne me reste plus qu'à vous souhaiter une belle continuation de journée et on se retrouve bientôt sur les ondes. Je vous quitte avec deux morceaux de musique avant l'agenda. Rosa Brunello, ça s'appelle Chance Upon a Chance, et en suivant sera Die Prinzen qui s'appelle le titre Küssen Verboten. Voilà, et en suivant, du coup, c'est les idées sorties juste avant 13h. Là-dessus, je vous souhaite une très très belle continuation de journée et je vous dis à bientôt. Salut !

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4: Jeudi vers 20h30, 21h au bistrot chez Pierrot, à Arcis-en-Savant, c'est le concert de hip-hop funk soul Jellicious. Le concert de Jellicious, c'est ce jeudi soir au bistrot chez Pierrot, à Arcis-en-Savant.
6: 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Revêt ta plus belle tenue blanche et laisse-toi emporter par une soirée élégante et festive sous les étoiles des Pyrénées. Musique live, DJ, artistes invités et animations rythmeront cette soirée estivale. L'entrée est gratuite, une buvette est sur place. En suivant, à 19h, au parc de la Poste, le concert Romain Passol. Entre rock, blues et chansons françaises, Romain Passol propose un univers musical riche et authentique, nourri par des influences aussi variées que les Rolling Stones, AC/DC, Serge Gainsbourg, Georges Moustaki ou encore Eric Clapton. Un concert vivant et généreux entre guitare, émotion et influence intemporelle. Cette soirée se passe le jeudi 20 août à Lu-Saint-Sauveur. On commence par les Nocturnes du Chili, soirée blanche à 18h et le concert Romain Passol à 19h au Parc de la Poste à Lu-Saint-Sauveur.
4: Jeudi, à partir de 19h30 à l'Auberge du Pic de Pan, à Arins-Marsous, c'est une soirée concert avec Rumba, ancienne du Congo. Trois musiciens dont le talent n'est plus à démontrer, et peut-être même ils seront quatre, et ils vous embarqueront au Congo au rythme d'une rumba ancienne. Issue de la rencontre entre les rythmes traditionnels africains et le royaume Congo et la rumba cubaine, elle a été inscrite sur la liste représentative du patrimoine culturel immatériel de l'humanité en 2021. Le concert est en participation libre, mais pour le repas, si vous souhaitez manger, il est conseillé de réserver. Une soirée concert au Pic du Pan avec Rumba ancienne du Congo, c'est ce jeudi à partir de 19h30 à l'Auberge du Pic de Pan à Arins-Marsous.
7: Symposium, un cycle de conférences de vulgarisation scientifique accessible à tous, une à deux fois par mois à Arins-Marsous. N'hésitez pas à venir essayer l'expérience en vrai. Les prochaines dates sont disponibles dans l'agenda des Vallées de Gavarnie et sur la page Instagram Asymposium. Je vous retrouve les jeudis 6, 13, 20 et 27 août à la Maison du Val d'Azin à Arins-Marsous de 18h30 à 19h30. Alors, belle journée sur les ondes de Fréquence Luz et peut-être à bientôt dans Asymposium.
4: Jeudi à 18h30 à Cotteret, le Parc National des Pyrénées vous propose la conférence à la rencontre des bergers des Pyrénées. Passionné par le pastoralisme, Mathieu Planiette représentera les activités du métier de berger dans les Pyrénées-Atlantiques et les Hautes-Pyrénées. Une animation gratuite, sans inscription. La conférence à la rencontre des bergers des Pyrénées, c'est ce jeudi à partir de 18h30 au Parc National des Pyrénées à Cotteret. Vendredi à 18h30 à la Maison de la Montagne à Argelès-Gazost, on vous propose la conférence « Il n'y a pas que la haute montagne ». Quand on parle de montagne, le regard se tourne souvent vers les sommets. Pourtant, les Pyrénées se vivent aussi dans les vallées, les villages, les estives, les piémonts. Des espaces façonnés par des générations d'habitants dont les pratiques et les savoirs restent souvent dans l'ombre de la fascination pour les cimes. Patrice de Belfond, pyrénéen et guide de haute montagne, propose un voyage dans la diversité des rapports humains au massif. La conférence « Il n'y a pas que la haute montagne » avec Patrice de Belfond, c'est ce vendredi à 18h30 à la Maison de la Montagne à Argelès-Gazost. Vendredi à Arins-Marsous, on vous donne rendez-vous à la Maison du Soulor au niveau du col du Soulor pour une soirée astronomie nommée les Nuits au Soulor. Ça commence à 21h30 jusqu'à 23h pour une observation du ciel et la découverte des étoiles avec l'astroclub d'Otakam. Découverte des constellations, observation des planètes et des objets célestes. Une soirée astronomie avec l'astroclub du Otakam, c'est ce vendredi à partir de 21h30 à la Maison du Soulor à Arins-Marsous.
6: Tous les jeudis et tous les vendredis, toute la journée, rendez-vous à la cave des Pyrénées à Luz pour une dégustation de vins régionaux. Tous les

0: 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Encore. En 1924, Henri Fédacou est berger dans les Pyrénées. Ses souvenirs de ce pastoralisme d'avant la Grande Guerre, il les raconte à Georges Buisson. Soucieux de préserver les traces de cette vie d'antan, retrouvons-les, ces précieux témoignages d'un berger d'autrefois. Proposé par Sophie Barrère, conteuse et guide conférencière, gratuit dans la limite des places disponibles, Histoire de berger, Fédacou raconte encore, c'est à découvrir ce vendredi à 17h30 à la médiathèque de Cotteret.
1: 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Retrouvez une vingtaine de stands de producteurs de la vallée. C'est les vendredis, de 16h à 22h, place du marché, marché des producteurs, artisans et créateurs, à Luce.
0: 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Il viendra à la Ferme des Cascades pour conter une histoire fantastique de sa vallée d'Aspe natale. Mêlée de chansons pyrénéennes en occitan, français, espagnol et basque, accompagnée par sa guitare, un seul en scène à la fois tendre et hilarant où le public de tout âge est invité à participer, chanter et rire. Un one-man show pyrénéen où vous découvrirez que le centre du monde se trouve dans un tout petit village. Bienvenue dans le monde de Johan Villanua, ce vendredi à partir de 18h à la Ferme des Cascades à Sazos.
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3: Bonjour à tous. Être parent, attention, grosse révélation, n'est pas toujours simple. Pour ne pas dire, souvent compliqué. Sans véritable règle ni mode d'emploi, comment entrer dans ce drôle de jeu qu'est la famille sans avoir perdu d'avance? En Vallée des Gaves, l'association Graines de Parents 65 démystifie cette place hiérarchique et figée qu'est le parent pour qu'on le considère comme il est réellement, un humain, faillible. Encore une fois, ceux, en l'occurrence celles, qui en parlent le mieux, sont ces personnes qui œuvrent en silence. Elles sont quatre à m'attendre dans un petit parc de jeux, à l'heure de sortie des classes, à Arras en lave-dents, avec leurs enfants, évidemment. Il en manque encore une. Les aléas d'une fin de journée. La vie, quoi. Finalement, le groupe est au complet. Cinq femmes, tellement toutes différentes, me racontent leur association. Quand germe l'idée.
4: Bonjour, donc moi je suis Amélie Bégonin et je suis dans l'association Graines de Parents depuis 10 ans. J'ai vu une affiche chez le médecin à Argelès et comme j'ai toujours été engagée dans l'associatif et notamment auprès des enfants, j'ai décidé de m'engager dans cette association avant d'avoir mon fils. Voilà, j'ai toujours été bénévole et membre active et j'ai toujours fait partie du bureau de Graines de Parents. Et voilà, et j'ai rencontré toutes mes copines et toutes mes amies grâce à Graines de Parents, donc c'est très très important pour moi. Voilà.
3: Depuis combien de temps elle existe cette association?
4: Depuis 2001, donc c'est une association qui est ancienne quand même, hein, qui a plus de 20 ans, là elle a 25 ans cette année. Elle a été créée par un groupe de mamans, enfin un groupe de futures mamans qui se questionnaient sur leur rôle de parents. Et donc elles ont monté cette association à la base qui s'appelait Les Natures, parce que c'était plutôt basé autour de l'allaitement. Et puis après quand les enfants ont grandi, il y avait d'autres choses à réfléchir autour de la parentalité. Donc en 2014, elle est devenue Graines de Parents, 65, voilà. Et depuis elle continue toujours et elle a toute son utilité, toute sa place. Et toute son importance ici en Vallée des Gaves.
3: Et c'est quoi vos actions aujourd'hui avec Graines de Parents au niveau de la Vallée?
4: Graines de Parents, son activité phare, c'était le Café des Parents qui existe depuis toujours. Il y a le soutien à l'allaitement et il y a les ateliers de réflexion autour de l'accouchement. Voilà, donc ça c'est trois ateliers qui bougent jamais. Là dernièrement, depuis 4 ans, on a créé un lieu d'accueil enfants-parents. On a porté le projet avec une autre association qui s'appelle Pyrène Petite Enfance. Donc à l'AEP, on appelle ça un lieu d'accueil enfants-parents qui s'appelle la Maison Bulle. Donc là, c'est l'autre activité phare de l'association. Et après, à côté de ça, il y a des conférences qui sont organisées, il y a des animations, des événements, peut y avoir des vide-greniers, enfin voilà, tout un tas de choses autour de la parentalité et de la petite enfance.
5: Moi, je m'appelle Hélène Guix. Je suis dans l'association depuis 14 ans, au moment où j'attendais mon premier enfant et où je savais que c'était bien d'être accompagnée, entre autres pour l'allaitement. Et mon mari a trouvé un petit flyer chez le médecin, tout simplement. Et donc, il m'a dit, vas-y, c'était ça que tu cherchais. Et voilà, et j'ai rencontré des gens super sympas. Résultat, 2 ans après, me voilà présidente. C'est aussi un lieu où vraiment on se fait des amitiés et on a réalisé plein de choses. Et j'ai été présidente peut-être 3 ou 4 ans. Et puis me voilà à nouveau présidente depuis 3 ans.
6: Je m'appelle Samantha Oakley et je suis partenaire de l'association depuis à peu près 4 ans, même un peu plus. Avant la naissance de mon fils, donc qui a 3 ans et demi. Et en fait, j'ai trouvé cette association, je crois que c'était au travers des paroles des amis. La première chose que j'ai participé, c'était dans un chose pour l'allaitement pour une copine à moi. Quand elle était enceinte. Là, depuis 2 ans, je crois, ou 1 an et demi, je suis membre de bureau.
3: C'est quoi un LAEP?
4: Un LAEP, alors c'est un lieu d'accueil enfants-parents. On accueille les enfants de 0 à 4 ans avec un adulte référent, papa, maman ou grand-parent. Et c'est un lieu qui est aménagé pour les enfants. Donc il y a divers coins de jeu. Il peut y avoir le coin motricité, le coin lecture, le coin des bébés, le coin des parents. Et en fait, on accueille tout le monde. C'est libre, gratuit et anonyme. C'est-à-dire que les gens viennent quand ils veulent et repartent quand ils veulent. Et on travaille la séparation enfant-parent avant l'entrée à la crèche ou à l'école. La séparation en douceur pour l'enfant et pour son parent. Et on travaille le lien d'attachement. Ça a été créé dans les années 80 à Paris avec Françoise Dolto, qui est une grande psychanalyste qui a œuvré pour la cause des enfants. Et elle a créé à Paris des maisons vertes, enfin une maison verte. Et les LAEP, en fait, c'est un peu la suite de ce qu'a créé Françoise Dolto. Et il y en a dans toute la France. C'est financé en partie par la CAF. Et il y en a dans tous les départements de France. Voilà, et c'est toujours le même fonctionnement. Donc il y a toujours deux accueillantes qui accueillent parents-enfants et qui pratiquent l'écoute active. Et voilà, c'est des lieux de répit parental, des lieux de socialisation pour les enfants, des lieux d'autonomie. Enfin voilà, il y a plein de choses qui s'y passent.
0: Bonjour, je suis Nelly Larocque. Je suis dans l'association depuis 4 ans. Donc je suis arrivée, j'avais pas d'enfant, mais je suis arrivée par le biais de deux copines qui étaient déjà dedans. Et je trouvais cet asso génial parce que moi je suis déjà dans la petite enfance. Donc j'avais très envie de m'investir aussi dans cette association. Par la suite j'ai eu un enfant et donc j'ai eu beaucoup moins de temps, mais j'y suis toujours et je suis très heureuse d'avoir rencontré cette belle équipe et qui est de nouvelles qui sont arrivées.
7: Vous avez des objectifs là pour l'année 2026 ? Des projets qui sont en cours ?
0: Oui, alors logiquement, on va essayer de reprendre la réflexion autour de l'accouchement. On a pu en discuter un peu et on voudrait relancer le visionnage d'un documentaire et un temps d'échange par la suite. Donc là, c'est en élaboration et on pense le faire en courant mai-juin. Voilà, pour les mamans concernées et les papas aussi, bien sûr, parce que c'est très important d'avoir les deux aussi. Et ça permettra de se questionner aussi autour de ça.
5: Moi, je voulais rajouter que ça dépend aussi de l'équipe qui forme le bureau ou la collégiale de Graines de Parents. Il y a eu tout un tas de choses depuis la création. Moi, je n'ai pas tout connu, mais j'en ai connu une bonne partie. Il y a eu des ateliers, par exemple, de peinture naturelle avec de la betterave, par exemple. Il y a eu donc des conférences, tu l'as dit. Il y a eu des spectacles, des ateliers de gym. Et il y a aussi un atelier qui est proposé aux parents qui le souhaitent. C'est de former un groupe pour travailler autour des livres de Faber et Maslisch. Parler pour que les enfants écoutent, écouter pour que les enfants parlent, qui sont déclinés en atelier, en auto-animation, c'est-à-dire qu'il y a un des parents ou deux parents qui étudient un peu l'atelier. Et après, c'est une série de 7 ateliers. Et ça, c'est vraiment super intéressant parce que c'est une méthode qui permet d'expérimenter des choses et après de se retrouver, de parler de nos difficultés. Et ce groupe constitué a beaucoup de plaisir généralement à se retrouver. Et c'est très soutenant pour les parents.
7: Là, vous avez besoin d'aide, vous avez besoin de support, vous avez besoin d'argent, comme toutes les associations en France, je crois. Et vous avez besoin de quoi ?
4: On a surtout besoin de nouveaux bénévoles, de nouveaux parents qui viennent s'investir dans l'association et continuer de soutenir la parentalité dans les vallées des Gaves. Alors soutenir comme ils le souhaitent. Hein, nous, comme disait Hélène, chaque bureau a ses idées, chaque bureau propose les idées qu'ils ont, quoi. Mais on a besoin de nouveaux bénévoles pour faire vivre tout ça, parce que nous, ça fait un peu longtemps qu'on y est toutes et que nos enfants ont bien grandi, qu'on a œuvré déjà et qu'on œuvre toujours. Mais voilà, avec l'évolution de nos vies, on a moins le temps aussi de continuer toutes ces activités qu'on a listées précédemment. Il faut des gens, voilà. Donc s'il y en a qui ont envie de s'investir, même à leur échelle, même une fois par an, même deux fois par an, enfin, on a toujours dit que chacun faisait comme il pouvait et comme il voulait. Voilà.
5: Je crois surtout cette notion de comme il voulait. C'est-à-dire que on a tous des sujets qui nous tiennent plus ou moins à cœur. Nous, on a pu réaliser, je parle nous, en parlant peut-être d'Amélie et moi, mais on a pu réaliser ce qu'on voulait quand on était... Quand moi, par exemple, j'ai été dans le bureau, il y avait des sujets qui me tenaient à cœur que j'ai pu mener à leur terme. Et puis au bout d'un moment, ben, les idées manquent. Et aussi, on est moins concerné par la petite enfance, en tout cas de nos enfants. Je pense que c'est vraiment intéressant pour des parents, des jeunes parents, de venir s'investir. C'est chouette, ça permet, comme l'a dit Amélie tout à l'heure, de se faire des amis. Et chacun à sa mesure peut vraiment apporter sa pierre. Et souvent, dans le tourbillon qu'est la petite enfance, et bien en fait, c'est aussi une belle lumière d'être bénévole à Graines de Parents.
8: Bonjour, je m'appelle Jeannine Boutine. J'ai adhéré il y a 6 mois, principalement parce que la naissance et la parentalité sont des sujets très importants pour moi. Et je suis également la nouvelle trésorière de l'asso.
7: D'avoir adhéré à cette association, tu as trouvé ce que tu cherchais ?
8: Ah oui. Oui, en fait, entre l'équipe très professionnelle, avec les conseils de l'équipe aussi, surtout l'AEP, on l'a trouvé dans un endroit très sécur, avec beaucoup de jouets intéressants, mais aussi pédagogiques. Mm-hmm. Et on a passé un bon moment en parlant avec les autres parents aussi.
7: Mais est-ce qu'il y a vraiment que des professionnels dans cette association ?
5: Alors c'est vrai qu'au LAEP, ce sont des professionnels, mais tous ceux qui organisent les réflexions sur l'accouchement, le soutien à l'allaitement, tous les événements, c'est des parents. Et c'est vraiment la vocation de cette association, c'est vraiment des parents qui soutiennent d'autres parents. C'est un nom, ça s'appelle la père aidance, hein, c'est assez à la mode comme nom. Et c'est très important de garder cette identité. Il n'est pas question que Graines de Parents devienne une association de professionnels qui utilisent leur travail, il n'y a aucun souci, hein, mais pour des parents, parce que ce n'est pas du tout le même cheminement. On a tous des compétences en tant que parents, on a tous compris des choses, on peut tous se soutenir les uns les autres, on a tous des difficultés à certains endroits, mais pas à d'autres. Et celui que j'ai en face de moi, c'est l'inverse. Donc c'est très important de rester une communauté de parents.
7: Comment vous voyez l'avenir de l'association à long terme ? Là, si vous deviez vous imaginer dans 20 ans, donc vous imaginez vos petits sont grands, donc du coup, potentiellement, peut-être vous ne faites plus partie de l'asso, ou peut-être vous en faites encore partie. Est-ce que vous vous y voyez encore dans quelques années, même si ce n'est pas forcément vous qui êtes dans la gouvernance de l'association ? Est-ce que vous vous voyez comme des personnes qui vont aider les nouveaux parents ? Mais en étant un peu plus en retrait que ce que vous êtes aujourd'hui, ou vous estimez que dans 20 ans, vous serez encore des acharnés et bien au combat ?
4: Bah, non, mais je me dis que ça faisait longtemps que je voulais créer un café des grands-parents. Et peut-être dans 20 ans, je serai grand-mère, je ne sais pas. Et si c'est le cas, bah, pourquoi pas grand-mère à la retraite, j'espère. Et de toute façon, voilà, je pense que quand on est militante associative, pour ma part, ça fait 20 ans que je le suis. Et j'ai toujours œuvré dans l'associatif et pour l'éducation populaire et pour la cause des enfants. Donc je me dis que dans 20 ans, je serai sûrement engagée quelque part. Après, est-ce que ça sera ici avec Graines de Parents ou ailleurs ? Mais un café des grands-parents, voilà, pourquoi pas.
5: Ben, moi, j'espère qu'on sera plus là ou là autrement et que vraiment ce relais par les jeunes générations va se faire parce que cette association a porté tellement de monde depuis 20 ans que si elle n'est pas là dans 20 ans, qu'est-ce que ce serait triste. C'est tellement un lieu qui n'a d'ailleurs pas de géographie vraiment, dans lequel on peut déposer enfin nos bagages et nos soucis et on repart toujours plus léger.
7: Je vous dis merci.
4: Merci. Merci à toi, merci à vous.
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0: Pour la nouvelle entrée en programmation de ce soir, on va écouter Dub Amix, qui est un compositeur d'électro-dub militant en rouge et noir. Dub Amix, vous l'avez déjà entendu certainement régulièrement sur Fréquence Plus, mais aussi dans l'émission Radio Blaster. Et là, on va écouter le titre tiré de son dernier EP, qui s'appelle Aldebietan. Pour parler un peu de Dub Amix, il a déjà sorti plusieurs albums, à la fois dansants et revendicatifs, généralement avec pas mal de samples qui lui permettent d'aborder énormément de sujets sociétaux. Et souvent, il s'associe aussi à des chanteurs, des chanteuses pour des textes assez percutants. Il a par exemple pu faire des textes en hommage à la commune, des morceaux féministes, des morceaux antiracistes. Et je vous invite à vraiment aller chercher sur l'ensemble de sa discographie, qui est toute accessible en téléchargement libre sur son site. Pour ce soir, on va donc écouter Aldebietan, un titre sur lequel Dub Amix a collaboré avec Daman et avec les Basques de Bad Sound System. Ce morceau bien rentre dedans est fait en hommage à la Fédération des Luttes à travers le monde, et vous allez pouvoir entendre dans ce titre qu'en effet il est fait référence aux luttes féministes, aux luttes antifascistes, etc. un peu partout à travers cette planète. Bonne écoute et à bientôt.
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2: Nos prévisions selon Météo France au sein pour ce vendredi 21 août. C'est bien nuageux, quelques averses et un peu plus frais. C'est un ciel bien couvert le matin et des massifs qui sont déjà bien bouchés avec quelques averses possibles. Puis les massifs vont rester encore assez bouchés l'après-midi et la couche nuageuse restera présente jusqu'à au moins 2500 mètres d'altitude, voire 3000 mètres d'altitude avec quelques averses qui seront encore possibles. Et la nuit suivante, la couche nuageuse est moins épaisse. Jusqu'à 2000-2200 mètres d'altitude, les nuages vont accrocher les sommets. Et l'isotherme 0 degré en ce vendredi passe de 3800 mètres d'altitude à 4100 mètres d'altitude pour des températures maximales qui continuent de rafraîchir puisque nous aurons au mieux 19 degrés en vallée, 15 degrés vers 1500 mètres et 10 degrés à 2400 mètres d'altitude avec un vent qui est d'ouest à sud-ouest, modéré le matin sur les sommets et plutôt sud-ouest ensuite en restant modéré. Voici donc pour les prévisions de ce vendredi 21 août.
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5: Jeudi vers 20h30, 21h au bistrot chez Pierrot, à Arcisan Savant, c'est le concert de hip-hop funk soul Jellicious. Le concert de Jellicious, c'est ce jeudi soir au bistrot chez Pierrot, à Arcisan Savant.
6: Le jeudi 20 août, au parc de loisirs Le Chili, au quartier thermal, les Nocturnes du Chili, soirée blanche, à Lu-Saint-Sauveur. Revêt ta plus belle tenue blanche et laisse-toi emporter par une soirée élégante et festive sous les étoiles des Pyrénées. Musique live, DJ, artistes invités et animations rythmeront cette soirée estivale. L'entrée est gratuite, une buvette est sur place. En suivant, à 19h, au parc de la Poste, le concert Romain Passol. Entre rock, blues et chansons françaises, Romain Passol propose un univers musical riche et authentique, nourri par des influences aussi variées que les Rolling Stones, AC/DC, Serge Gainsbourg, Georges Moustaki ou encore Eric Clapton. Un concert vivant et généreux entre guitare, émotion et influences intemporelles. Cette soirée se passe le jeudi 20 août à Lu-Saint-Sauveur. On commence par les Nocturnes du Chili, soirée blanche à 18h et le concert Romain Passol à 19h au Parc de la Poste à Lu-Saint-Sauveur.
5: Jeudi, à partir de 19h30 à l'auberge du Pic de Pan, à Arins-Marsous, c'est une soirée-concert avec Rumba ancienne du Congo. Trois musiciens dont le talent n'est plus à démontrer, et peut-être même ils seront quatre, et ils vous embarqueront au Congo au rythme d'une rumba ancienne. Issue de la rencontre entre les rythmes traditionnels africains et le royaume Congo et la rumba cubaine, elle a été inscrite sur la liste représentative du patrimoine culturel immatériel de l'humanité en 2021. Le concert est en participation libre, mais pour le repas, si vous souhaitez manger, il est conseillé de réserver. Une soirée concert au Pic du Pan avec Rumba ancienne du Congo, c'est ce jeudi à partir de 19h30 à l'auberge du Pic de Pan à Arins-Marsous.
7: Symposium, un cycle de conférences de vulgarisation scientifique accessible à tous, une à deux fois par mois à Arins-Marsous. N'hésitez pas à venir essayer l'expérience en vrai. Les prochaines dates sont disponibles dans l'agenda des Vallées de Gavarnie et sur la page Instagram Asymposium. Je vous retrouve les jeudis 6, 13, 20 et 27 août à la Maison du Val d'Azun à Arins-Marsous de 18h30 à 19h30. Alors, belle journée sur les ondes de Fréquence Luz et peut-être à bientôt dans Asymposium.
5: Jeudi à 18h30 à Cotteret, le Parc National des Pyrénées vous propose la conférence à la rencontre des bergers des Pyrénées. Passionné par le pastoralisme, Mathieu Planiette représentera les activités du métier de berger dans les Pyrénées-Atlantiques et les Hautes-Pyrénées. Une animation gratuite, sans inscription. La conférence à la rencontre des bergers des Pyrénées, c'est ce jeudi à partir de 18h30 au Parc National des Pyrénées à Cotteret. Vendredi à 18h30 à la Maison de la Montagne à Argelès-Gazost, on vous propose la conférence « Il n'y a pas que la haute montagne ». Quand on parle de montagne, le regard se tourne souvent vers les sommets. Pourtant, les Pyrénées se vivent aussi dans les vallées, les villages, les estives, les piémonts. Des espaces façonnés par des générations d'habitants dont les pratiques et les savoirs restent souvent dans l'ombre de la fascination pour les cimes. Patrice de Belfond, pyrénéen et guide de haute montagne, propose un voyage dans la diversité des rapports humains au massif. La conférence « Il n'y a pas que la haute montagne » avec Patrice de Belfond, c'est ce vendredi à 18h30 à la Maison de la Montagne à Argelès-Gazost. Vendredi à Arins-Marsous, on vous donne rendez-vous à la Maison du Soulor au niveau du col du Soulor pour une soirée astronomie nommée les Nuits au Soulor. Ça commence à 21h30 jusqu'à 23h pour une observation du ciel et la découverte des étoiles avec l'astroclub d'Otakam. Découverte des constellations, observation des planètes et des objets célestes. Une soirée astronomie avec l'astroclub du Otakam, c'est ce vendredi à partir de 21h30 à la Maison du Soulor à Arins-Marsous.
6: Tous les jeudis et tous les vendredis, toute la journée, rendez-vous à la Cave des Pyrénées, à Luz, pour une dégustation de vins régionaux. Tous les jeudis et vendredis, dégustation de vins régionaux à la Cave des Pyrénées, à Luz.
5: Vendredi, le tiers-lieu d'Azun à Aucun vous donne rendez-vous à partir de 18h30 pour 2 minutes pour la gloire en quête théâtre. Une célèbre émission de radio s'arrête dans votre ville. L'animateur vedette lance l'émission et là, c'est le drame. Suicide, meurtre, assassinat ou simple accident, aucune hypothèse n'est à exclure et c'est à vous de trouver la solution. Plongez au cœur d'une enquête policière et aidez à résoudre ce mystère en interrogeant suspects et témoins. Un genre de credo vivant et convivial ouvert à tous et toutes. Sur participation libre, une enquête policière pour résoudre un mystère en interrogeant suspects et témoins, c'est ce vendredi à partir de 18h30 au tiers-lieu d'Azun à Aucun. Vendredi, à Cotteret, on vous donne rendez-vous à la médiathèque à 17h30 pour des histoires de bergers où Fedaku raconte encore. En 1924, Henri Fédacou est berger dans les Pyrénées. Ses souvenirs de ce pastoralisme d'avant la Grande Guerre, il les raconte à Georges Buisson. Soucieux de préserver les traces de cette vie d'antan, retrouvons-les, ces précieux témoignages d'un berger d'autrefois. Proposé par Sophie Barrère, conteuse et guide conférencière, gratuit dans la limite des places disponibles, Histoire de berger, Fédacou raconte encore, c'est à découvrir ce vendredi à 17h30 à la médiathèque de Cotteray.
6: Vendredi de 16h à 22h à Luce, rendez-vous sur la place du marché pour le marché des producteurs, artisans et créateurs. Retrouvez une vingtaine de stands de producteurs de la vallée. C'est les vendredis de 16h à 22h, place du marché, marché des producteurs, artisans et créateurs à Luce.
5: Vendredi, à partir de 18h à la Ferme des Cascades et jusqu'à pas d'heure à Sazos, c'est le concert de Johan Villanua, berger d'estive et conteur qui chante dans ses formations musicales et écrit des livres. Il viendra à la Ferme des Cascades pour conter une histoire fantastique de sa vallée d'Aspe natale. Mêlée de chansons pyrénéennes en occitan, français, espagnol et basque, accompagné par sa guitare, un seul en scène à la fois tendre et hilarant où le public de tout âge est invité à participer, chanter et rire. 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

0: Devant les boxeurs. Une lithographie de Théodore Géricault de 1818. Un texte de Thibaut Dubreuil sur une lecture de Rémi Clenet. Intercalaire poétique « Que sommes-nous ?» Un texte de Jean-Albert Mazot sur des lectures de Corentin Boutou.
1: Nous sommes au début du siècle de la vapeur et à la fin des aventures napoléoniennes. Et avant qu'on ne résume Géricault à son radeau de la Méduse et à la peinture de chevaux, cette estampe rappelle combien cet homme, qui n'avait pas même 30 ans lorsqu'il confia son dessin à la pierre, maîtrisait l'art de rendre le mouvement dans un espace minuscule. Au centre, deux hommes, l'un est noir, l'autre blanc. Ils occupent la moitié de l'image. On les croirait sur un ring, mais la scène se passe en extérieur, sur un espace sableux délimité par un blanc qu'on voit jaune. Derrière eux, juste ici, des hommes couchés les contemplent. On comprend que sous peu, ils se lèveront. D'abord parce qu'ils sont trop près des boxeurs et qu'ils risquent de prendre un mauvais coup, ensuite parce que la tension va monter et qu'il faudra encourager son favori. La position des deux boxeurs est en miroir. Jambes écartées, genoux légèrement fléchis, ils penchent le buste vers l'arrière et les quatre bras indiquent la garde, comme s'ils posaient pour un photographe. Seules les jambes sont couvertes et il y a ici quelque chose d'intrigant dans leur tenue. Car ces hommes sont vêtus de pantalons à pont, un vêtement plutôt porté par l'élite. Leurs torses, leurs bras sont libres, dévoilant des musculatures impressionnantes. Relief de biceps, de deltoïdes et de tablettes qui feraient bien des envieux. On les voit de trois quarts, parfaitement campés sur leur position, et dans l'image, leurs visages sont fermés, très serrés, prêts à en découdre, mais pas encore. Pas maintenant, semble nous dire Géricault, qui pense et grave ces deux hommes comme il l'aurait fait de deux danseurs dans un menuet pour nez écrasé. Une valse d'upercute avant que ne s'ouvrent les premières mesures. Dans cette image figée, on sent pourtant la violence qui va se déchaîner. À moins qu'on ne se soit déjà donné des coups auparavant, mais nulle trace de sang sur l'estampe, pas de fatigue visible. Seul le mouvement soudainement figé intéresse l'artiste. Premier round ? Second round ? En tout cas, on ne se bat pas pour de faux, c'est certain. Un groupe d'hommes à droite, juste ici, semble prendre les paris auprès d'un bookmaker portant un chapeau. Géricault a posé les deux boxeurs légèrement en hauteur, les faisant apparaître comme des géants face au public. Et l'esthétique du noble art est ici pleinement rendue dans ce qu'il a de beau et de sauvage à la fois. À moins que non. À moins que le combat n'ait pas encore débuté et que la position des bras en croix des deux boxeurs ne soit une forme de salut, un signe de respect. Cet instant posé et silencieux précédant le mouvement que déjà on devine, faisant se déchaîner l'imagination et notre fascination pour la castagne.

0: marchait. Dans le désert, il ouvrit une porte et tomba dans la mort. Que sommes-nous ?
1: Petite. Des textes de Thibaut Dubreuil sur des lectures de Louise-Michel Vautrin, Bertrand Chollet et Rémi Clenet.
2: J'aurais aimé être cette petite fille. Elle vient d'entrer au collège où elle réussit brillamment dans toutes les matières. Toutes, sauf en maths, où rapidement son professeur demande un rendez-vous à ses parents. La situation n'est guère brillante. La gamine ne dépasse jamais les notes de 5 sur 20. Et le plus inquiétant, c'est qu'elle a du mal avec les additions et les soustractions. Ce sont des opérations simples que normalement on maîtrise en primaire déjà, rappelle l'enseignant qui lui conseille des cours de soutien, sous peine de voir s'accumuler les lacunes. De retour à la maison, les parents sont dépités. Ils n'ignoraient rien des difficultés de leur enfant dans cette matière, mais la faiblesse des résultats les inquiète. « C'est pourtant pas compliqué », répète le père, qui à maintes reprises a tenté d'expliquer à sa fille comment additionner et soustraire. Mais la fillette ne pige pas, annonçant toujours qu'elle a enfin compris, mais personne n'y croit. En douce, elle a confié à sa grande sœur qu'elle ne voit pas l'intérêt d'aligner des chiffres qui ne correspondent rien de précis. Le dimanche suivant, les parents participent au vide-grenier du village. Le père a entassé dans le break familial une foule de choses inutiles. La mère a fait le tri dans les placards et les voici déballant un tas d'objets hétéroclites, des vêtements, de la vaisselle, des outils, sur les tables du gymnase municipal. La fillette est là aussi, qui a sorti de son armoire quelques vieilles poupées abîmées, qu'elle a posées sur le devant et une collection de cartes Pokémon, dont elle a bien l'intention de se débarrasser. Ses parents lui ont promis un téléphone portable, mais le contrat, c'est qu'elle doit en payer la moitié. Rapidement, le gymnase se remplit de flâneurs et de chineurs, flairant la bonne affaire. C'est alors qu'un garçon s'approche du stand parental. La petite fille s'est installée en bout de table, tout à gauche, afin de mettre ses cartes en valeur. Le garçon la salue, puis commence à regarder les cartes, dont certaines vendues à l'unité sont recherchées et bien trop chères pour lui. « Combien ça fait ce paquet ?»« 7 euros, » répond la fillette. « C'est trop cher, ça irait 5 euros ?» Comment ça? Tu veux négocier? Eh bien maintenant, c'est 10 euros le paquet. Penaud, le garçon sortit son billet et l'affaire fut conclue.

J'aurais vraiment aimé être cet homme. Il enseigne l'histoire-géographie dans un collège de banlieue défavorisé. 3 ans déjà qu'il est là, et il sait qu'il en a encore pour de nombreuses années, avant de pouvoir traverser le périph' ou, mieux encore, rejoindre sa Charente natale. Mais il croit à la transmission, au pouvoir de l'enseignement, à la culture, au rôle émancipateur de l'école. Régulièrement, il développe de nouvelles activités pour ses élèves, entraînant parfois à sa suite des collègues d'autres matières. Il y croit, même si rien n'invite vraiment à l'optimisme. Le monde autour de son établissement est laid. Bretelles autoroutières, dalles minérales, commerce en perdition, trafic en tout genre, intrusion parfois. Il découvre un jour avec stupéfaction que la presque totalité de ses élèves n'a pas vu la tour Eiffel. De près, ajoute-t-il à un de ses collègues. Tu te rends compte? Leur quotidien, leur avenir même, se limite au bar et au tour, au souterrain et au parking. Son collègue lui suggère alors une sortie. Paris, c'est juste à côté. Il y a quoi? 45 minutes de métro pour se rendre au centre? Pourquoi ne pas partir à la journée? On annonce du soleil, on pique-niquera dans un square. Qu'en dis-tu? L'homme se saisit de l'idée. Rapidement, il organise une visite et réserve des places pour le musée d'Orsay. Mais le musée n'est pas la seule destination. Il souhaite marcher aussi, flâner dans la ville avec ses élèves, leur faire voir autre chose. Le beau, la délicatesse des immeubles Napoléon III, l'harmonie des grands boulevards. La Samaritaine, peut-être, elle vient de rouvrir. Les quais, s'ils ont le temps. Se changer les idées, respirer un peu en quittant pendant quelques heures la banlieue. Ce jeudi-là, ils sont donc 2 accompagnateurs à déambuler dans Paris au matin avec cette classe de 4e, 28 élèves, un peu surpris de se retrouver là. Et puis, à 14h, entrée dans le musée d'Orsay. Les élèves ont du travail, des recherches en art plastique, un questionnaire en histoire vite distribué. Rendez-vous à 16h sur le parvis devant l'entrée principale, on récupérera votre travail. Et le groupe se disperse joyeusement. Les 2 profs laissent la classe déambuler dans le musée, répondent parfois aux questions. Non, il est interdit de manger. Oui, ils peuvent se servir de leur portable. Certains immortalisent la visite par des photos de groupe, d'autres flashent des QR codes pour en savoir plus sur tel peintre, sa technique, une époque. 2 heures plus tard, les enseignants retrouvent des élèves bavards sur le parvis. Visiblement, la visite leur a plu. Ils échangent des sourires avec certains d'entre eux, les questionnent rapidement, récupèrent les fiches griffonnées, puis entreprennent de compter les élèves. Il en manque un. Rapidement, on l'identifie. C'est une fille discrète, un peu rêveuse. Mais elle s'est pas rendue compte de l'heure, c'est certain. Un appel téléphonique d'une copine reste sans réponse. C'est bien la peine d'avoir un portable, râle le prof d'art plastique. Le temps presse, on doit être rentré pour 17h. Alors l'homme décide de revenir dans le musée. Soudain, alors qu'il avance d'un pas rapide, l'angoisse le saisit. Il échafaude des scénarios. Il imagine que la gamine a filé en douce, qu'elle est coincée dans les toilettes, qu'elle s'est trompée de groupe. Elle est tellement tête en l'air. Quand soudain, il la voit. Son élève est fixé devant une toile de Degas. La petite danseuse de 14 ans. Elle est immobile, comme pétrifié. Seuls ses yeux roulant sur la toile donnent un semblant de vie à son corps. L'homme s'approche. Il ne veut pas la surprendre et n'a pas non plus l'intention de la réprimander. Il s'amuse à voir son élève user son regard sur ce tableau et d'une voix douce lui chuchote « Il va falloir y aller ». Vous vous rendez compte, monsieur? Ce tableau est dans le manuel d'histoire, lui dit-elle, sans même le regarder.

Aurais-je aimé être cet homme ? Il occupe un poste de comptable dans une multinationale où ses compétences, valorisées par son entreprise, lui ont permis de grimper dans la hiérarchie. Lui qui n'a que le bac se voit verser un salaire conséquent et il profite de pas mal d'avantages. Sa femme, diplômée d'une grande école, est cadre dans une autre multinationale. Cette femme, il a mis plus d'un an à la séduire et dans son regard, on lit toute l'admiration qu'il lui porte. Mais en 2018, la situation de la femme se dégrade. Son entreprise rencontre des difficultés. Une charrette est proposée à certains cadres avec un gros chèque à la clé. La femme accepte. Le chèque soldera le crédit de la maison et elle pourra enfin réaliser son rêve de petite fille, devenir professeur des écoles. La femme est brillante. Elle réussit facilement le concours et bientôt se voit confier une classe dans une école qui, par chance, n'est pas très éloignée de son domicile. Elle a passé ses vacances à préparer des cours et sa première rentrée se fait sans trop d'appréhension. Devant sa réussite, la confiance qui l'anime, son allant, l'homme est encore plus en admiration devant sa femme. Il la sent heureuse dans ce nouveau métier, même s'il la voit moins souvent qu'avant, surtout le samedi, où elle bosse ses cours. Il se félicite quand même de voir que leur vie n'a pas vraiment changé. Ils partiront au ski cet hiver, aux Seychelles en mai prochain. Ah non, pas en mai, il n'y a pas de vacances scolaires. Lui qui n'aime pas le changement devra revoir ses plans. À la fin du mois de septembre, l'homme se connecte sur le compte bancaire du couple. Il constate avec gourmandise qu'une prime vient de tomber. 3000 euros. Il comptait justement remplir sa cave. Et il lit aussi qu'une somme vient d'être versée à sa femme. « Tu as touché une avance sur ton salaire », lui lance-t-il. « Combien ?»« 1478 euros », annonce-t-il en riant, « et 12 centimes !» La femme sort alors de son bureau. Elle a sur le visage un air gêné qui bientôt se transforme en sourire moqueur. Puis elle penche la tête de côté et tend ses bras légèrement fléchis, paume ouverte, marquant par ce geste comme une évidence, presque une fatalité, avant de revenir à son travail. L'homme ne saisit pas, dont les yeux passent inlassablement de l'écran de l'ordinateur à la porte du bureau à présent refermée.

0: Un homme marchait dans le désert. Il ouvrit une porte et tomba dans la mort. Que sommes-nous ?
1: Les voleurs de temps. Un texte de Stéphane Padovani sur une lecture de Corentin Boutou.
0: Rien ni personne ne semblait pouvoir arrêter la secte des voleurs de temps. Ils avaient compris ce que le commun des mortels sait aussi, mais oublie trop souvent. Que le temps est une ressource, au même titre que l'eau, la terre, l'air que nous respirons, sans oublier ces satanées énergies fossiles. Ils s'étaient donc fait une spécialité de dérober aux gens leur temps. Substance qui traverse et transcende tous les autres biens de ce monde. Dans une démarche inverse à celle de Prométhée, il s'agissait de voler le temps aux humains. Le temps brûlant des passions, le temps lumineux du savoir, le temps chaud et nourrissant des sentiments, le temps crépitant de la joie, le temps incandescent des arts, le temps phare dans la tempête, le temps bougie dans la nuit. Le voler, oui, sans aucun scrupule, aucun, pour le donner aux dieux. Non pas cette bande de statues décrépites cuvant le passé dans un hôtel minable du mont Olympe, ni les dieux tyranniques des monothéismes, mais de plus récents objets de culte ayant la capacité, sinon de s'extraire du temps, du moins de l'assimiler, comme on assimile une nourriture. Dans un processus de constante digestion, d'irrépressible transmutation. Qui était cette secte ? Comment s'y prenait-elle ? De bonnes questions, mais peut-être pas aussi essentielles qu'il y paraît. Car les process mutent aussi très vite à cette époque. Les agents se ressemblent finalement et sont interchangeables. Restent les conséquences de ce vol organisé. Des journées passées de 24 heures à 12 heures à peine, dans le siphonnage numérique à l'échelle de la planète, des années réduites à 180 jours approximativement, alors que la rotation de la Terre sur elle-même et son orbite solaire n'ont pas bougé. S'en suivirent de multiples troubles dans les populations, physiques, psychiques, sociaux, économiques, dont le recensement et les analyses, certaines fouillées et d'autres à la hussarde, se noyaient dans cette nouvelle temporalité du présent permanent. Tout cela était à peine pointé que déjà dépassé. La péremption des faits et des points de vue se resserrait plus vite que celle des produits frais dans les supermarchés. Des start-up proposèrent alors des bulles de temps virtuelles au sein d'une nature en 3D, à 360 degrés, livrées en 7G, couplées à des simulateurs sensoriels. Cela fit fureur un moment, à mesure que le climat, pris d'une frénésie toute humaine, d'un hubris de vengeance, faisait pâlir les plus extrêmes des collapsologues. Ici et là, demeuraient encore, non pas des bulles, mais des niches spatio-temporales. Quelques tribus éparpillées nidifiaient dans l'arbre du temps, dans ses branches, son tronc, à ses racines. Cette entité végétale, organisme inattendu, synthèse de toutes les espèces arboricoles connues, se développait de façon exponentielle en perpendiculaire de la toile. Recouvrait peu à peu de ses ramures immenses la couverture virtuelle elle-même qui nous masquait les sols, les eaux, les corps et les langages au profit d'un algorithme fou, dévoreur de temps et de vie, monstre saturnien du profit, qui s'était cru omnipotent et immortel. Car l'arbre du temps poussait. Poussait sans cesse, s'étendait, s'enracinait de plus belle, se ramifiait de tous les côtés, lançait graines et spores à la volée furieuse des typhons qui ne pouvaient l'abattre, si bien que ces cyclones finirent par s'épuiser. Se calmer, redevenir souffle et brise. La secte des voleurs de temps voulut contre-attaquer, mais l'écorce de l'arbre était devenue adaptable elle aussi, mutante. Sa structure absorbait tous les coups, les esquivait ou les renvoyait comme une balle à ses assaillants, rendait inerte leur virus. Les voleurs ne trouvèrent plus nulle part de nourriture à offrir à leur dieu et dont ils pouvaient eux-mêmes se gaver en retour. De disette en disette, de jeûne en jeûne, leur appétit se réduisit à l'essentiel. Ceux qui ne se mirent pas un canon dans la bouche lors des glorieux krachs boursiers apprirent à se nourrir autrement. Et l'humanité regarda autour d'elle. changea ses rythmes, prit le son du vivant et redécouvrit le temps.

0: marchait dans le désert. Il ouvrit une porte et tomba dans la mort. Que sommes-nous ?
1: Devant, il y eut peut-être une vision première essayée dans la fleur, une lithographie d'Odilon Redon de 1883. Un texte de Thibaut Dubreuil sur une lecture de Sacha Dubreuil.
2: Si on doit donner le nom d'un maître de la lithographie, c'est bien celui-ci, Odilon Redon. Cet artiste, qui restera en grande partie incompris durant sa carrière, est aujourd'hui reconnu comme un lithographe d'exception, dont les visions hallucinées ont immédiatement plu aux dadaïstes, puis à André Breton, dont le groupe des surréalistes qu'il menait en a fait un de ses membres, même si Redon était déjà mort à cette époque. Redon a surtout gravé ses rêves. Son rapport à la pierre fut, comme pour certains photographes, une unique relation entre lui et lui, et dont le partage avec le public, même averti, fut délicat tant il est intime. Dans « Il y a eu peut-être une vision première essayée dans la fleur », extraite de la série « Les origines », composée de 8 estampes aujourd'hui introuvables, on regarde et on est littéralement aspiré par cet œil qui se tient au centre et dont le globe oculaire fixe le haut. De grands cils surmontent l'unique paupière et tout autour, des gris et des noirs pelucheux et rugueux évoquent le fond de l'univers. Un sol d'exoplanètes, un sable des origines couvert de cailloux, de scories innommables. La perspective nous aspire vers le fond, mais ici, point de danger de tomber dans un trou noir. L'œil clair et blanc nous repousse, nous laisse là, dans cet entre-deux, cet entre-monde, celui du rêve et de la pleine conscience, du songe et de la réalité mêlée et emmêlée. L'œil n'émerge pas du fond, comme dans une manière noire. Il est posé et ne nous regarde pas. Chacun y lira ce qu'il est venu chercher. Le silence de l'espace, le repos de la nuit, une vision du retour aux origines de l'univers, l'œil d'un dieu se détournant des affaires du monde, une cellule dans un utérus appelée à la vie par la femme qui le porte et qui soudain s'interroge sur cette voix qui le nomme. Un démon, confiné, prêt à surgir, mais qui ne nous a pas vus. Pas encore. Toute certitude est dans les rêves, écrivait Huysmans. Et puis, ces noirs qui faisaient l'admiration de Degas. Les noirs de cette estampe sont innombrables et renouvellent le genre. Ils sont déjà, avant le dessin, une invitation à méditer et à y revenir encore et encore et encore. À vouloir en percer le silence sans jamais y parvenir. »

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2: Et nous sommes ensemble pour une demi-heure d'information, c'est le Grand Journal. À la une, les bombardements russes sur la région de Kiev, ils ont fait au moins 15 morts. Le maire de la capitale ukrainienne décrète une journée de deuil, ce sera demain. À suivre le reportage de notre correspondante Emmanuel Chaz. Donald Trump affirme qu'il lance une guerre économique contre le régime de Téhéran, la plus écrasante jamais entreprise. Alors que le conflit entre les deux pays s'enlise, des déclarations américaines qui font augmenter les cours du pétrole. En Belgique, l'université de Gand suspend Nathan Kofnas, un de ses chercheurs. C'est lui qui avait accusé de plagiat Jason Hardey, ce professeur de l'université de Cambridge dont le corps a été retrouvé.

0: Au début du mois, nous appellerons à Bruxelles Elena Loison. Et puis le dossier de ce 20h nous emmènera en Mongolie, où la COP17 contre la désertification a commencé en début de semaine et où plus de 400 organisations de la société civile appellent les États à considérer la restauration des terres comme un outil pour la paix. Leur slogan, restaurer la terre, investir dans le peuple, construire la paix. Igor Strauss, du service environnement de RFI, nous expliquera tout ça. Dans un quart d'heure, le journal des sports, ce sera avec Baptiste Leduc au programme du basket. C'est un match amical entre la France et la Serbie qui voit le retour de Victor Wembanyama en équipe de France. On ira ensuite en Allemagne où les décès liés à la canicule s'élèvent cet été à 14 000 personnes. Une canicule qui fait aussi baisser le niveau des fleuves. À suivre les explications et le reportage de Salomé et non Koa. Et puis notre série d'été, changée de parcours, nous rencontrerons Thomas Billot qui parcourt la France à vélo depuis le début du mois de mai pour sensibiliser le grand public à la pratique du sport, mais aussi pour raconter son histoire d'ancienne obèse. Enfin, et ce sera temps, dans une demi-heure, Afrique Soir, avec Zéphirin Quadio. Bonsoir Zéphirin.
1: Bonsoir Christophe, bonsoir à toutes et à tous.
0: Qu'est-ce qui fait la une ce soir sur le continent?
1: Eh bien, le retour au pays de Paul Biya, bien sûr, le président du Cameroun, dont l'absence prolongée avait alimenté les spéculations sur sa santé, est finalement rentré ce jeudi à Yaoundé, après un vol depuis la Suisse. Le chef de l'État, hein, 93 ans, réélu en 2025 pour son 8e mandat, était absent depuis 74 jours. Nous serons à Yaoundé dès le début de ce journal. Nous irons aussi à la frontière entre le Cameroun et la Centrafrique. Nous serons à Zamboy, théâtre mardi, je vous le rappelle, d'un nouveau drame de l'orpaillage artisanal. Plusieurs dizaines de personnes ont perdu la vie suite à l'éboulement d'une mine d'or. Notre correspondant Emmanuel Jules Ntap a pu se rendre à Zamboy.
0: Merci Zéphirin, rendez-vous dans une demi-heure. D'ici là, c'est le grand journal. En Ukraine aujourd'hui, les bombardements russes ont fait pas moins de 15 morts à Kiev et dans sa région. Dans la capitale, plus de 30 immeubles résidentiels ont été endommagés. Selon les autorités, des centaines d'appartements ne sont plus vivables. Sur place, ceux qui ont survécu à ces attaques tentent de sauver, ce qui peut l'être encore. Ils s'estiment chanceux d'avoir survécu, mais ils sont tous sous le choc. Voici le reportage de notre correspondante Emmanuelle Chaz.
2: Des débris de verre jonchent les rues de Solomianski. Dans ce quartier résidentiel le plus durement touché par les frappes russes de la nuit, les dégâts sont immenses. Ici, en plus des immeubles d'habitation ravagés, un parking à ciel ouvert, un hôpital pour enfants et une école ont été endommagés.
3: J'y suis élève.
2: Sviatoslav, un adolescent, habite l'immeuble voisin. Il est venu constater les dégâts sur son collège.
4: C'est votre école?
2: C'est votre école?
3: Bah. Oui.
2: Tetiana, sa mère, explique.
5: Dans les salles de classe, les fenêtres étaient cassées, les encadrures, les portes aussi. Les missiles sont arrivés au moment de l'alarme. Enfin, on a eu 2-3 minutes seulement et on en a réchappé de justesse. L'essentiel, c'est de pouvoir au moins se mettre à l'abri dans le couloir.
2: Victoria, 52 ans, a elle aussi échappé de peu à la mort.
6: On avait tellement peur après la première explosion qu'on est descendu au sous-sol. Ensuite, un éclat d'obus est tombé chez nous. Il a brûlé sur le balcon et tout a pris feu.
2: Au son des alertes aériennes qui se sont poursuivies toute la journée, à Solomianski, comme dans le reste de la capitale, les résidents affectés n'ont eu d'autre choix que de constater les dégâts. Tous appréhendent les prochains jours car ils savent que d'autres frappes suivront. Emmanuel Chaz, Kiev, RFI.
0: La présidente de la Commission européenne, Ursula von der Leyen, dénonce une campagne de menaces qui s'intensifie. Ce jeudi, un avion de chasse roumain a détruit un drone qui transportait des explosifs et qui s'approchait de son projet gazier Neptune Deep en mer Noire. Bucarest affirme que la Russie est impliquée dans cette attaque. Donald Trump veut déclencher une guerre économique contre le régime de Téhéran. Alors que le conflit commençait il y a 5 mois à son lise, le président américain annonce sur son réseau Truth Social, je cite, l'opération économique la plus écrasante jamais entreprise. Il exige que cesse contrebande de pétrole, échange de devises et transfert de liquidités, sans nommer de pays ni donner plus de détails. De toute façon, tout cela, à en croire le ministre iranien des Affaires étrangères, vise à détourner l'attention de la propre crise que traversent les États-Unis. En tout cas, les déclarations du président américain ont fait augmenter les cours du pétrole. Quant à la Corée du Nord, selon l'armée sud-coréenne, elle a tiré aujourd'hui une dizaine de missiles balistiques. Pourtant, hier, Donald Trump avait annoncé qu'il rencontrerait le dictateur nord-coréen Kim Jong-un d'ici la fin de l'année. Il avait aussi réduit de 6 jours les manœuvres annuelles conjointes États-Unis-Corée du Sud, qui ont commencé lundi, parce que selon lui, elles envoyaient un mauvais message à la Corée du Nord. Et ça ne vous aura pas échappé, hein, Donald Trump est très présent dans l'actualité, aujourd'hui comme hier et certainement demain. Mais depuis quelques jours, un autre nom est associé à celui du président américain Natalie Harp. C'est son assistante personnelle, elle était jusque-là inconnue du grand public et elle se retrouve à la une. L'occasion pour beaucoup de s'interroger sur son rôle et sur cette proximité avec le président. Lubna Naki, vous êtes notre correspondante à New York, bonsoir.
4: Bonsoir.
0: Qui est Natalie Harp et pourquoi soudain tout le monde s'intéresse à elle ?
4: Alors, tout est parti d'une critique savamment formulée par le sénateur démocrate John Ossoff lors d'un meeting de campagne. Il a accusé Donald Trump de, je cite, « ne plus vouloir travailler, mais de vouloir seulement construire sa salle de bal et voyager avec Natalie ». Et c'est surtout la réaction très forte de la Maison-Blanche à ces propos qui a mis les projecteurs sur le sujet. Les fidèles du président ont attaqué John Ossoff, le qualifiant notamment de « mauviette », de « perdant ». En fait, la proximité de Donald Trump et de Natalie Harp n'est pas nouvelle. Elle fait partie de l'équipe du président depuis 2022. Son rôle alimenté, le républicain, en documents imprimés, des articles, des commentaires à son sujet, ce qui lui a valu le surnom d'imprimante humaine. Mais ces dernières années, Natalie Harp s'est aussi imposée comme une voix très influente auprès du président. Elle le suit partout. Elle l'aide à rédiger ses messages, à portée géopolitique sur son réseau social. Effet surprenant, elle était parmi les rares personnes à accompagner Donald Trump lors d'un changement d'avion rocambolesque en Turquie, une opération secrète de sécurité à laquelle ni le chef de la diplomatie ni d'autres hauts responsables américains n'ont été associés. Tout cela interroge beaucoup la presse et l'opposition démocrate, car jamais auparavant, une assistante n'a eu autant de pouvoir au sein de la Maison-Blanche.
0: Merci Lubna Naki en direct de New York. L'actualité sur le continent africain, Paul Biya est de retour à Yaoundé. L'absence prolongée de plus de 70 jours du président camerounais, âgé de 93 ans et au pouvoir depuis 1982, avait alimenté les spéculations sur son état de santé. L'opposition avait dénoncé un vide institutionnel et un pays, je cite, en pilotage automatique. Paul Biya est le doyen des chefs d'État dans le monde. L'épidémie d'Ebola en République démocratique du Congo. L'OMS annonce que 70 000 doses du vaccin Ervebo sont disponibles, 20 000 pour un essai clinique et 50 000 pour les travailleurs de première ligne et les professionnels de santé. Ce vaccin est homologué contre la souche Zaïre du virus, mais pas contre la souche Boudibougio, qui est celle qui est active aujourd'hui dans le pays. En Belgique, l'université de Gand suspend un de ses chercheurs, Nathan Kofnas. C'est lui qui était à l'origine des accusations de plagiat qui ont entraîné la démission de Jason Hardey, ce professeur de l'université de Cambridge en Grande-Bretagne, retrouvé mort au début du mois. Elena Loison, vous êtes notre correspondante à Bruxelles. Bonsoir. Ce chercheur avait déjà fait parler de lui par le passé.
7: Oui, en mars dernier, sa nomination en tant que chercheur postdoctorat avait fait couler beaucoup d'encre en Flandre. 45 professeurs de la faculté de philosophie de l'université de Gand s'étaient fendus d'une lettre ouverte pour s'opposer à sa venue. Dedans, ils dénoncent les positionnements de celui qui se présente comme un spécialiste de la philosophie de la biologie. Une manière de désigner les théories racistes qu'il défend, un lien entre origine ethno-raciale et intelligence, des accusations qu'il avait balayées lors d'une interview à la télévision publique flamande au printemps dernier.
8: Raciste, c'est juste un terme qu'ils utilisent pour désigner quelqu'un qui remet en cause l'idéologie woke. Et toute personne qui dit peut-être que ce n'est pas juste sera qualifiée de raciste.
7: Originaire des États-Unis, il exerçait avant de venir en Belgique au sein de l'université de Cambridge, où ses prises de position avaient déjà déclenché des plaintes d'une soixantaine d'étudiants, une pétition signée par plus de 1200 personnes, ainsi qu'une manifestation devant sa faculté. De son côté, l'université de Gand précise dans un communiqué avoir ouvert une enquête disciplinaire et décidé de suspendre son post-doctorat à titre préventif.
0: Merci Elena Loison, en direct de Bruxelles. On arrive dans la dernière partie de l'été en Europe, été marqué par la canicule. Et chaque journée apporte son lot de chiffres sur les morts liées aux vagues de chaleur de ces derniers mois. On apprend aujourd'hui que l'Allemagne a connu son été le plus meurtrier depuis que ces statistiques existent. 14 000 décès liés aux vagues de chaleur. On rappelle les chiffres pour la France, 7300 morts, et pour l'Espagne, 4500. Pour ce qui est de l'incendie des Hauts-de-Fage dans l'est de la Belgique, car c'est aussi l'été des incendies, eh bien, il est maintenant sous contrôle. C'est ce qu'ont annoncé les autorités de la province de Liège. Il aura ravagé 3000 hectares et mobilisé 500 pompiers et des moyens aériens venus de toute l'Europe. On se rend maintenant à Oulan-Bator en Mongolie, où la COP17 sur la désertification continue. Elle a commencé ce lundi et plus de 400 organisations de la société civile venues de 80 pays ont appelé les États à envisager la restauration des terres comme un outil pour la paix. Le slogan de leur déclaration, c'est d'ailleurs « Restaurer la terre, investir dans le peuple ». Construire la paix. Elle rappelle dans cette déclaration que restaurer les terres, c'est un outil pour la prévention des conflits et pour consolider la paix. La coalition appelle donc les États à traiter comme une priorité politique le lien entre la terre et la paix et ne pas en faire une préoccupation secondaire. Pour en parler avec nous ce soir, Igor Strauss du service environnement de RFI, bonsoir.
9: Bonsoir Christophe, bonsoir à tous.
0: Alors Igor, l'interaction qui existe entre la terre, la paix et la sécurité, elle n'est pas forcément évidente pour tout le monde. Est-ce que vous pourriez rappeler les liens qu'il y a entre ces trois notions ?
9: Évidemment, lorsque les terres sont dégradées par la sécheresse, le manque d'eau ou le changement climatique, eh bien cela affecte profondément les communautés locales qui n'ont d'autre choix que de migrer vers des endroits plus propices pour éviter l'insécurité alimentaire ou la famine. Et ces migrations, eh bien, elles provoquent bien souvent des conflits d'usage autour des points d'eau ou des terres fertiles avec les communautés qui vivaient déjà sur ces territoires. Mais pour Gabriel Lagrange, de l'ONG nigériane Surge Africa, à l'origine de cette déclaration, eh bien, restaurer les terres peut apaiser les tensions et ramener la paix.
10: Ce qu'on voit aussi, c'est que à partir du moment où des communautés ou des pays ont réussi à mettre en commun restauration des terres et notamment une gestion qui est équitable de la terre, ça a permis d'apaiser les tensions, de soutenir les revenus de vie pour en fait faire en sorte que il n'y ait pas de conflit ou que les déplacements par exemple soient mieux gérés.
0: Pourtant, Igor, malgré des liens évidents entre dégradation des terres et insécurité, c'est une problématique qui n'est pas prise en compte dans les politiques nationales et internationales.
9: Et non, d'où cette déclaration de la société civile qui insiste sur le fait que restaurer une terre, eh bien, c'est restaurer la dignité, la stabilité et les fondements mêmes de la paix. Gabriel Lagrange.
10: Ce qu'on aimerait bien changer, par exemple, c'est d'un point de vue textuel, c'est de reconnaître explicitement que les pays touchés par les conflits fragiles ou en post-conflit doivent être reconnus comme vulnérables pour permettre in fine d'avoir des financements dédiés, d'avoir de la construction de capacités également. Le but final, c'est quand même d'aider au maximum les communautés qui sont touchées par les deux.
9: Alors cette déclaration Terre, Paix, Sécurité exhorte les gouvernements à investir dans la restauration des sols, évidemment, à assurer un accès équitable à la terre et aux ressources, à intensifier la coopération entre les communautés et les États, et enfin à renforcer les systèmes de surveillance et d'alerte précoce autour des conflits.
0: Merci Igor Strauss du service environnement de RFI. Et l'environnement, on continue d'en parler, puisqu'en France, les écologistes ont ouvert aujourd'hui leur université d'été. Elle se déroule jusqu'à samedi à Grenoble, dans l'Est. Au programme pour le parti de Marine Tondelier, atelier, conférence, avec en ligne de mire la présidentielle, évidemment, de l'an prochain. D'ailleurs, la candidate Marine Tondelier a réagi au remous provoqué en interne par sa proposition, plutôt dans la semaine, de rediscuter avec la gauche. Marie Lecoq.
11: Tiraillée entre d'un côté les insoumis, de l'autre le probable candidat Raphaël Glucksmann. Marine Tondelier le sait, la bataille sera rude pour les écologistes.
12: Ça va être une partie de la gauche qui essaye de tuer une autre partie de la gauche et vice-versa, et qui demande aux écologistes de les aider à tenir la gâchette.
11: La candidate écologiste le répète, personne à gauche ne gagnera seul.
12: Qui aurait pu prédire l'échec de la gauche en 2027 ? On la voit s'écrire page après page, toute la semaine. Et moi je crois que cette victoire elle est possible.
11: Pour ça, une seule solution pour Marine Tondelier, seule l'union large de la gauche pourrait renverser la tendance et de clarifier la position.
12: On ne dit pas ce sera à nos conditions ou rien. Nous, on veut que chacun puisse se dépasser dans cette élection-là et écrire un chemin de victoire pour notre camp.
11: En interne, le maintien de la candidature de l'écologiste ne fait pas consensus. Sandrine Rousseau, tentée par LFI, et Yannick Jadot, proche du probable candidat Place Publique Raphaël Glucksmann. Marine Tondelier fustige leur prise de position dans la presse.
12: C'est absurde, pas après l'été qu'on vient de passer, et pas eux, qui sont des porte-parole naturels de l'écologie.
11: Alors, vers qui pencher pour espérer faire gagner la gauche ?
12: On prendra la bonne décision au bon moment et quoi qu'on décide, nous on sera là.
11: Le meeting de Marine Tondelier devait se tenir ce soir à Grenoble. Il a finalement été reporté.
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20: Dans la formation de ce jeudi 20 août, on parle des estives, des petits fruits et d'un appel à participation à Cotteret. Les estives se terminent plus tôt en raison de la sécheresse qui sévit bien sûr dans les plaines mais aussi en haute montagne. Avec les pics de chaleur que l'on a connus depuis le mois de mai, les pâturages sont épuisés prématurément. Faute d'herbe et d'eau en quantité suffisante, les éleveurs doivent donc devancer la descente des troupeaux. Hier, 17 août, ce sont les troupeaux des 4 Vésios qui ont dû redescendre et ce sera le 23 août, les brebis d'Olon. Ensemble, ce sont près de 5000 bêtes qui normalement paissent jusqu'à fin septembre et se déploient sur une surface de 3600 hectares. Cette décision est jugée indispensable pour préserver la ressource dans l'avenir. Mais le retour dans les stabulations n'est pas non plus un gage forcément d'amélioration, comme le précisent les syndicats de la coordination rurale et de la FDSEA 65. Les animaux vont consommer le foin prévu pour l'hiver, alors que le déficit de fourrage est estimé cette année à 150 000 tonnes dans les Hautes-Pyrénées. L'eau pourrait manquer également en plaine pour les animaux. Et puis, on n'est jamais à l'abri de nouvelles chaleurs. Enfin, tout cela a lieu alors que les intrants ont vu leur prix augmenter. Une situation donc toujours particulièrement tendue en montagne pour nos éleveurs. A contrario de cela, les petits fruits, une entreprise avec un certain succès en Haute-Bigorre. Au pied du pic du Midi, donc dans la vallée de Campan, c'est l'entreprise Les Petits Fruits qui poursuit son développement. Elle a été créée en 1982 par deux associés, Monsieur Lesgar et Monsieur Guillaume, avec l'ambition de créer des produits de qualité. Et c'est Xavier Massou qui l'a reprise en 2019 pour accueillir ensuite récemment Gabriel Dagneau. Ensemble, ils développent une nouvelle ligne de produits que vous avez peut-être déjà croisée et qui s'appelle les marmottes givrées. Des glaces dont les ventes ont bondi de 60% en juillet, témoignant de leur succès croissant. Voilà donc une belle aventure qui se poursuit. Et puis on termine par un appel à participation à Cotteret. Projet théâtre et musique avec le collectif Décomposé. Si vous résidez à Cotteret ou dans les vallées des Gaves, après la réalisation de John Pinon, le dernier concert présenté l'année dernière, et de Nos Paradis présenté cette année, le collectif Décomposé propose un nouveau projet participatif de construction. Et nous, on aime ça, les projets participatifs. Ils présenteront ce nouveau spectacle l'année prochaine, dans la saison 2026-27. Et les répétitions vont se déroulé à partir d'octobre et jusqu'en avril 2027. Aucune expérience théâtrale n'est requise. Le projet sera encadré par Éric Durand, il est auteur et metteur en scène, mais aussi par Vianney Houdard pour la composition musicale. Et le planning sera construit avec les participants au projet. Alors si vous souhaitez participer à cette belle aventure ou avoir tout simplement des renseignements, vous pouvez les contacter à l'adresse suivante, le théâtre décomposé, tout attaché, le théâtre décomposé et sans accent, bien sûr, @gmail.com. Voilà pour l'actu de ce jeudi 20 août.
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24: Chaque année, à l'approche du 15 août, le même sujet revient à Lourdes. Le pèlerinage des gens du voyage et son cortège de commerces qui ferment leurs portes par précaution. Un discours qui s'installe, année après année, sans qu'on prenne toujours le temps de le questionner. Pour en parler, nous recevons aujourd'hui M. Jean-Claude Rouméga, qui fait partie du MRAP, le Mouvement contre le racisme pour l'amitié entre les peuples des Hautes-Pyrénées, et qui est également l'ancien président du SAGV 65, l'association Solidarité avec les gens du voyage. Monsieur Rouméga est au plus près des familles concernées dans le département. Merci beaucoup, Monsieur Rouméga, d'être avec nous aujourd'hui au studio.
1: Merci beaucoup, merci de nous avoir invités et de vous questionner en effet sur ce phénomène récurrent qui vient tous les ans nous questionner.
24: Vous allez être un peu porte-parole des deux casquettes. On devait avoir aujourd'hui Madame Bourg, qui est la secrétaire du MRAP et qui n'a malheureusement pas pu venir aujourd'hui. Donc je vais vous poser un peu des questions aussi bien sur le racisme de manière générale dans le département, mais également bien ciblée sur les gens du voyage. Chaque année, autour du 15 août, on entend toujours le même discours, il y a des commerces à Lourdes qui ferment, on a la crainte des vols. Est-ce que vous, qui avez côtoyé ces familles dans votre ancienne vie, qu'est-ce que vous répondez à ce genre de choses ?
1: Le 15 août, c'est un des départements, les Hautes-Pyrénées, et un des départements avec les Saintes-Maries de la Mer qui organise le pèlerinage des Gitans, et à partir du 17 août, très clairement. Et donc, chaque année, en effet, arrive massivement entre 600 et 800 caravanes sur la ville de Lourdes à partir du 17 août, mais bien avant aussi sur le département des Hautes-Pyrénées. Alors la question que vous posez, c'est plutôt en termes de représentation. Hein, c'est voilà, les gens du voyage, eh bien, on le sait, il y a une généralisation abusive de cette population-là. Un coupable, tous responsables. Hein, ça, c'est un des premiers, puisqu'ils sont là depuis le Moyen-Âge, ils sont là depuis 5 siècles, mais considérés toujours comme des voleurs de poules, voire des voleurs d'enfants. Et donc, se jouent hein, ces représentations, ces images stéréotypées en permanence, et ces peurs et préjugés. Et un rejet donc marqué par des siècles d'histoire, des représentations qui font qu'on a des comportements, comme par exemple à Lourdes, bien que ce soit de plus en plus mieux organisé, se jouent toujours voilà, ces replis sur soi et cette crainte de cette population qu'on considère dans une généralisation abusive, les gens du voyage.
24: Comment vous expliquez que ce type de rumeur elle perdure d'année en année? Là, vous parlez que ça parle ça, des siècles en parlant de voleurs de poules, mais comment ça se fait qu'on garde encore cette image-là?
1: Alors, c'est, ils sont arrivés en plein Moyen-Âge, en pleine campagne, hein, où je pense qu'il y a une dichotomie qui est toujours présente dans la société française, entre les nomades et les sédentaires, les propriétaires. Hein, je crois qu'ils subissent ça, en fait. Hein, c'est pas un cadeau qu'on les appelle les gens du voyage, d'ailleurs. Un terme qui n'existe pas administrativement, qui n'existe plus. Hein, ce sont,
24: Je vous coupe, comment on les appelle pour que ce soit un terme plutôt respectueux?
1: Respectueux, les associations de voyageurs. Alors, entre eux, ils s'appellent des voyageurs, hein, mais autrement, politiquement, ils souhaitent être considérés comme des citoyens itinérants.
24: Okay.
1: Hein, voilà, ils vivent en habitat caravane, et la loi de l'article 1er de l'Aubesson dit ça, hein. Ce sont des gens à part entière et pas des gens à part qui vivent dans un habitat mobile traditionnel, la caravane, et qui ont à ce titre-là, les départements doivent organiser des schémas départementaux d'accueil avec des terrains publics, etc., etc. Je reprends la dichotomie nomade sédentaire qui n'est pas quelque chose uniquement sur les gens du voyage. Ben, on est ici à Luz, en pleine haute montagne, les chevriers, les bergers transhumants qui partaient amener leurs troupeaux dans toute la France en 1700-1800. Il y a toute une littérature paysanne qui dit que c'était pour les sédentaires, pour les propriétaires, c'était vraiment la terreur et c'était un problème national. Vous voyez, donc ça a toujours existé.
24: Le différent, hein, en fait.
1: Le différent.
24: Le problème, c'est toujours la même chose, c'est-à-dire que le racisme...
1: Le différent, voilà. Un ancrage différent avec le territoire. Et on est un peu ambivalent avec ça, parce que bon, dès qu'on est à la retraite, bien souvent on achète un camping-car et on se met à nomadiser nous aussi. Le problème de cela, c'est les contrôles. Hein, puisque ces gens-là ont malheureusement subi le carnet anthropométrique en 1912, hein, contrôler leurs déplacements et leur activité, donc qui a mené malheureusement en 1939-1945 leur internement, leur assignation en résidence, hein, puisqu'ils étaient tous dotés, donc recensés et repérés d'un livret et carnet de circulation, après jusqu'en 1969, et il n'y a qu'en 2017 où ce livret et carnet de circulation a été abrogé, hein, parce qu'un forain a saisi le Conseil constitutionnel, il y avait une distorsion de droit et l'État français a été condamné à les supprimer. On parle d'une loi d'accueil alors qu'ils sont là depuis 5 siècles, donc oui. On voit bien, et français.
24: Vous le dites très bien, c'est des peurs préjugées, des choses, des on-dit. Est-ce que vous avez déjà eu des chiffres réels sur cette période-là? Je retourne sur Lourdes, est-ce que vous avez déjà vu des chiffres de la police ou je ne sais pas, des instances publiques qui montrent qu'il y a forcément des
3: plus de vols.
1: On ne peut pas le recenser. Il faut être clair, ce sont des Français par entière. Il n'y a aucun recensement possible. Ce serait un recensement ethnique et qui serait absolument interdit. Donc le pèlerinage Lourdes, c'est surtout le stationnement qui pose problème. Alors à Lourdes, comme j'ai dit, ça s'est bien organisé aujourd'hui, mais c'est le pré-accueil qui pose problème. Cette semaine, par exemple, au niveau de l'agglomération lourdaise, Tarbes, etc., il va y avoir des caravanes un tout petit peu partout, de façon illégale. Pourquoi ? Parce qu'en fait, le schéma départemental des Hautes-Pyrénées prévoit deux terrains de grands rassemblements, et aujourd'hui, il n'y en a qu'un. Donc, on retrouve aussi, je ne sais pas si vous avez vu, en avril, mai, les terrains, les envahissements de voyageurs sur les terrains de sport, etc., etc. Et là, très clairement, la cause, c'est un déficit de terrains de grands passages. Il y en a un qui est très bien géré par l'agglomération Tarbes-Lourdes-Pyrénées, et il en faudrait un deuxième. Donc, je pense qu'il faut se mettre autour d'une table véritablement entre les élus, les voyageurs, des médiateurs, l'État, pour trouver 2-3 hectares pour créer un terrain de grand rassemblement. Et on sait faire, puisque la TLEP gère déjà un terrain comme ça. Sur un plan national, c'est ça le problème aussi. Il y a eu, je ne sais pas, les dernières actualités avec M. Attal qui est intervenu comme ça dans un...
3: Avec la loi Riposte, c'est ça ?
1: Avec la loi Riposte, et puis qui est intervenu comme ça en Vendée. Il y a eu un article dans Le Monde, expliquez-nous, les voyageurs disent, expliquez-nous où est-ce qu'il faut stationner quand le schéma n'est pas adopté et où faut-il stationner légalement ? Tant qu'on sera sur ce processus-là, on n'arrivera pas à trouver des solutions durables et acceptables pour tout le monde. Mais je pense que ça demande surtout du dialogue. Les Hautes-Pyrénées ont 13 terrains d'accueil, ce qui est très bien, parce qu'ils ont pris la loi Besson tout au départ. Oui. Mais depuis 10 ans, le schéma est en panne. Il faudrait continuer à... Il y a des terrains d'accueil qui sont occupés par des sédentaires.
3: Okay.
1: Des familles en caravane qui sont sédentaires, dont la vocation du terrain d'accueil n'est plus là. Et donc, il y avait une opération qu'on appelait les terrains familiaux, locatifs, où il faut trouver des solutions pour ces sédentaires, pour redonner à ces terrains d'accueil une vocation de court et moyen passage.
3: Là, on est sur un phénomène particulier où il y a beaucoup de pèlerins qui viennent en même moment.
1: Tout à fait.
3: Et donc, c'est vraiment une période particulière de Lourdes, mais qui est très médiatisée. À quoi ça ressemble vraiment le quotidien des gens du voyage dans le département alors ?
1: Bon, c'est toujours difficile. Il y a une telle hétéroclité de population. Et moi je peux parler pour ceux que je connaissais, puisque j'ai commencé éducateur sur un terrain à Tarbes qui s'appelait Alte Saint-Vincent-de-Paul. Nous avions une population assez ancrée sur le territoire qui était arrivée après-guerre. Qui avaient été dans des conditions, ils étaient sortis des camps, puisqu'il y avait un camp à la Nemezan, ça se sait très peu, mais il y avait un camp d'assignation à résidence de Tziganes à la Nemezan.
3: D'accord.
1: Donc ça se sait très peu aussi. Il y a aussi un trou de mémoire au niveau de ces 240 000 victimes du génocide rome. Donc ils se sont installés durablement le long du piémont pyrénéen, dont on a toute des familles qui se disent presque plus bigourdans que nous-mêmes, quoi. Et donc ils sont là depuis toujours. Donc, ils ont des activités de ferraillage, de délagage, de nettoyage, de maçonnerie, etc. Donc, des gens qui travaillent et qui vivent en caravane, en groupe familiaux, et qui essayent d'accéder pour leurs enfants à l'école, à l'activité professionnelle, qui essayent d'avoir des droits comme tout citoyen. Et la difficulté est que le logement, je vais pas enfoncer des portes ouvertes, est assez systémique dans la mesure où on habite quelque part, même en caravane, si on habite correctement quelque part, si on n'est pas expulsé tous les 15 jours, 3 semaines, on arrive à avoir pour les enfants une scolarité normale, etc. etc. Ils n'ont pas de marché interne, donc l'activité professionnelle, elle se tourne vers nous, vers ce qu'ils appellent les gadgets. Les gadgets, c'est les gens du coin, les paysans, dans leur dialecte, puisque pour ceux des Hautes-Pyrénées, ils sont manouches, ils ont un dialecte bien précis.
3: D'accord.
1: Et l'idée, donc, comme ils n'ont pas de marché interne, c'est d'aller vers les gadgets et de proposer aux gadgets des prestations de services. Mmh. Puisque, bien entendu, ils ne peuvent pas s'équiper non plus en caravane.
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2: Nos prévisions selon Météo France au sein pour ce vendredi 21 août. C'est bien nuageux, quelques averses et un peu plus frais. C'est un ciel bien couvert le matin et des massifs qui sont déjà bien bouchés avec quelques averses possibles. Puis les massifs vont rester encore assez bouchés l'après-midi et la couche nuageuse restera présente jusqu'à au moins 2500 mètres d'altitude, voire 3000 mètres d'altitude avec quelques averses qui seront encore possibles. Et la nuit suivante, la couche nuageuse est moins épaisse. Jusqu'à 2000-2200 mètres d'altitude, les nuages vont accrocher les sommets. Et l'isotherme 0 degré en ce vendredi passe de 3800 mètres d'altitude à 4100 mètres d'altitude pour des températures maximales qui continuent de rafraîchir puisque nous aurons au mieux 19 degrés en vallée, 15 degrés vers 1500 mètres et 10 degrés à 2400 mètres d'altitude avec un vent qui est d'ouest à sud-ouest, modéré le matin sur les sommets et plutôt sud-ouest ensuite en restant modéré. Voici donc pour les prévisions de ce vendredi 21 août.
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C'est la 8e édition de Rock Anthologie. Et nous allons continuer notre balade au gré des guitaristes de légende qui ont écrit l'histoire du rock. Gary Moore a fait ses débuts dans le groupe Thin Lizzy avant d'entamer une carrière solo en 1973. Les premiers albums sont plutôt heavy metal, hard rock, et ensuite il va prendre un virage blues à partir de l'album Back to the Blues paru en 2001. Le titre Lost in Your Love que nous allons écouter est issu de l'album A Different Beat. C'est le 12e album du guitariste, sorti en septembre 1999.

Les Rolling Stones ont toujours fait la part belle aux guitares. Et nous allons rendre un petit hommage à Keith Richards et Ronnie Wood avec ce Hot Stuff, qui est extrait de l'album Black and Blue, paru en 1976.

Nous allons écouter maintenant un titre de Joe Satriani, extrait de l'album The Elephant of Mars, qui est son 18e album, qui est sorti en 2022. En raison du Covid, il a disposé d'énormément de temps qu'il a mis à profit pour explorer de nouveaux territoires.

Changement de style, nous allons passer à Gigi Cale, qui aura marqué durablement l'histoire du rock. Et oui, Mark Knopfler de Dire Straits s'est grandement inspiré de son style de jeu. Et Eric Clapton a repris bon nombre de ses titres sur différents albums. Il nous a quittés en 2013 et sa carrière est jalonnée de quelques perles magnifiques égrenées au fil d'une quinzaine d'albums. Il a toujours fui la célébrité et finalement il a influencé de manière très très importante avec son style inimitable de nombreux guitaristes. C'est parti pour Money Talks.

Pay Me No Mind de Jeff Beck, que nous allons écouter, est la parfaite illustration de son immense talent. Après un séjour au sein des Yardbirds, il s'est vite lancé dans une carrière solo. Et dès 1968, avec le Jeff Beck Group, il va commencer à imposer son style de jeu inimitable.

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1: Lorsqu'on dit Deep Purple, on pense au guitariste Ritchie Blackmore. Mais de 1994 à 2022, c'est Steve Morse qui a occupé le poste de guitariste au sein du groupe. Il s'était déjà taillé une très bonne réputation dans des formations comme Kansas, également avec ses albums solos.

le même registre, Jimmy Page, guitariste de Led Zeppelin, est devenu une véritable légende. Et le titre Rock'n'Roll que nous allons écouter va nous permettre de mesurer tout son talent.

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1: Aux États-Unis, pendant la même période, c'est ZZ Top qui commence à s'imposer avec au chant et à la guitare le fabuleux Billy Gibbons.

Au début des années 70, un Anglais commence à se faire un nom, c'est Mike Oldfield. Avec son style de jeu et son son immédiatement reconnaissable, il mérite amplement sa place au panthéon des grands guitaristes du rock.

Avec le titre Europa, Carlos Santana s'est taillé un succès planétaire. Mais déjà en 1970, comme le prouve ce Samba Patti, tous les ingrédients étaient déjà présents pour faire de lui un guitariste hors pair.

Et maintenant, c'est l'heure de notre quart d'heure Zappa, pas Zappa. L'ensemble des titres que nous allons écouter sont issus du même album, Cheikh Yerbouti. Cet album est une pierre angulaire de la carrière de Frank Zappa et une pierre angulaire du rock en général. Sa grande originalité est d'avoir été enregistré entièrement en live. Et ensuite, Zappa a fait des retouches et des améliorations en studio. Et au travers des quatre titres que je vous propose, vous allez pouvoir découvrir toute la variété et l'immensité du talent de ce musicien fabuleux.

Voilà, nous nous approchons tout doucement de la fin de cette émission. Mais pas avant d'avoir écouté Ratomago. Il s'agit de l'une des plus fabuleuses improvisations de l'histoire du rock.

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